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1: Bonjour à toutes et à tous, voici l'essentiel de l'actualité de ce mercredi 9 septembre sur Radio Grand Lac. Les pompiers tirent la sonnette d'alarme depuis hier. Les sapeurs-pompiers sont mobilisés partout en France pour réclamer davantage de moyens et de personnel. Ils dénoncent notamment le manque d'effectifs et du matériel vieillissant. Certains véhicules de secours peuvent par exemple partir avec seulement 2 agents, voire même un seul pour certaines interventions. Une mobilisation qui intervient après un été particulièrement éprouvant, marqué par de nombreux incendies. Le mouvement doit durer 6 semaines. Avec une manifestation nationale prévue le 29 septembre. Autre conséquence de cet été très chaud et très sec, les récoltes de céréales sont en baisse. Selon les producteurs, la récolte française devrait reculer de 11% cette année, toutes céréales confondues. Le blé tendre, utilisé notamment pour fabriquer la farine, accuse à lui seul une baisse de 4%. Les agriculteurs s'inquiètent également du prix de vente, qui reste inférieur à leur coût de production. À Paris, une polémique autour de la Tour Eiffel. Des salariés avaient été écartés de l'accueil lors d'un événement organisé par un groupe hindou. La direction du monument a présenté ses excuses et une enquête interne est en cours pour comprendre comment ces consignes ont pu être appliquées. Les résultats sont attendus dans les prochains jours. Et les résultats du classement PISA 2026 ne sont pas très encourageants pour la France. Les élèves français se situent dans la moyenne de l'OCDE, mais la France recule à la 27e place. Les performances baissent notamment en mathématiques, en lecture et en sciences, tandis que les écarts entre les élèves favorisés et défavorisés restent importants. L'étude pointe également une situation étonnante concernant l'intelligence artificielle. Les élèves français qui obtiennent les meilleurs résultats sont aussi ceux qui déclare le moins utiliser les outils d'IA pour apprendre. Et le déficit commercial français s'est encore creusé en juillet à 6,7 milliards d'euros, sous l'effet notamment d'une hausse des importations.
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1: Retour d'abord sur la nuit de lundi à mardi à Chambéry et Cognin, marquée par de violentes émeutes. Dans les quartiers du Biolay de Chambéry-le-Haut, plusieurs incendies et dégradations ont été commis après l'interpellation d'un automobiliste grièvement blessé lors des faits. Le centre social du Biolay a été entièrement détruit par le feu. L'agence de Cristal Habitat a également été incendiée au rez-de-chaussée, sans que les logements situés au-dessus ne soient touchés. Plusieurs véhicules, poubelles et bâtiments ont aussi été pris pour cible, tandis que des projectiles ont été lancés contre les forces de l'ordre. La préfecture parle de violences urbaines. 2 sections de CRS avaient été envoyées en renfort. Une enquête judiciaire est en cours, notamment sur les circonstances des blessures de l'automobiliste, avec une saisine de l'IGPN. La préfecture appelle au calme et indique que le dispositif de sécurité reste maintenu. Lundi, près de 150 sapeurs-pompiers et personnels du SDIS de Savoie s'étaient rassemblés à Saint-Alban-l'Est pour réclamer davantage de moyens. Ils dénoncent notamment un manque d'effectifs. Certaines équipes partiraient en intervention à 3 alors que 6 pompiers sont normalement nécessaires sur un incendie. Le mouvement national de grève a débuté hier, mardi 8 septembre. À Mouxie, la rentrée reste perturbée à l'école élémentaire Simone Veil. Le directeur a été suspendu à titre conservatoire pendant les vacances d'été sur fond d'accusations de comportements inappropriés envers des élèves. Certains parents demandent son départ tandis que d'autres le soutiennent et ont lancé une pétition qui a recueilli 79 signatures. Depuis lundi, le remplaçant du directeur a lui aussi été remplacé. En sport, les éléphants de Chambéry ont bien lancé leur préparation vendredi dernier. Les hockeyeurs chambériens ont battu Anglette, pensionnaire de Ligue Magnus, sur le score de 4-2. Et puis record de participation dimanche dernier au triathlon d'Aix-les-Bains. Près de 1300 sportifs ont pris part aux différentes épreuves, dont 750 sur le format M. Et place maintenant à l'agenda de Radio Grand Lac avec nos établissements partenaires. Dimanche 13 septembre, rendez-vous au lac de Détrier pour la 4e brocante de la rentrée, organisée par Patoun sans famille, au programme des jeux et animations pour les enfants, de la restauration sur place et puis une journée conviviale pour toute la famille. En participant, vous soutenez également les actions de l'association en faveur des animaux sans famille. Et puis samedi 12 octobre à 11h, l'espace Belleval Leopard de Challes-les-Eaux accueillera l'ouverture de la saison culturelle. Vous pourrez découvrir gratuitement le spectacle Les Frangines du Guidon, proposé par la compagnie La Baraque à Plumes. L'entrée est libre, rendez-vous donc à 11h à l'espace Belvard.
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1: Pour cette journée de mercredi, changement d'ambiance complet hein, avec beaucoup de pluie ce matin. Et puis le ciel redeviendra nuageux dans le courant de l'après-midi. Les températures seront fraîches mais de saison avec 16 degrés relevés ce matin autour du lac du Bourget. Et puis 24 degrés pour les maximales attendues notamment à Chambéry et Aix-les-Bains. Voilà pour vos prévisions météo. Excellent mercredi à l'écoute du Grand Bain de la vie locale.
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1: Bonjour à toutes et à tous, voici l'essentiel de l'actualité de ce mercredi 9 septembre sur Radio Grand Lac. Les pompiers tirent la sonnette d'alarme. Depuis hier, les sapeurs-pompiers sont mobilisés partout en France pour réclamer davantage de moyens et de personnel. Ils dénoncent notamment le manque d'effectifs et du matériel vieillissant. Certains véhicules de secours peuvent par exemple partir avec seulement 2 agents, voire même un seul pour certaines interventions. Une mobilisation qui intervient après un été particulièrement éprouvant, marqué par de nombreux incendies. Le mouvement doit durer 6 semaines. Avec une manifestation nationale prévue le 29 septembre. Autre conséquence de cet été très chaud et très sec, les récoltes de céréales sont en baisse. Selon les producteurs, la récolte française devrait reculer de 11% cette année, toutes céréales confondues. Le blé tendre, utilisé notamment pour fabriquer la farine, accuse à lui seul une baisse de 4%. Les agriculteurs s'inquiètent également du prix de vente, qui reste inférieur à leur coût de production. À Paris, une polémique autour de la Tour Eiffel. Des salariés avaient été écartés de l'accueil lors d'un événement organisé par un groupe hindou. La direction du monument a présenté ses excuses et une enquête interne est en cours pour comprendre comment ces consignes ont pu être appliquées. Les résultats sont attendus dans les prochains jours. Et les résultats du classement PISA 2026 ne sont pas très encourageants pour la France. Les élèves français se situent dans la moyenne de l'OCDE, mais la France recule à la 27e place. Les performances baissent notamment en mathématiques, en lecture et en sciences, tandis que les écarts entre les élèves favorisés et défavorisés restent importants. L'étude pointe également une situation étonnante concernant l'intelligence artificielle. Les élèves français qui obtiennent les meilleurs résultats sont aussi ceux qui déclare le moins utiliser les outils d'IA pour apprendre. Et le déficit commercial français s'est encore creusé en juillet à 6,7 milliards d'euros, sous l'effet notamment d'une hausse des importations.
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1: Retour d'abord sur la nuit de lundi à mardi à Chambéry et Cognin, marquée par de violentes émeutes. Dans les quartiers du Biolay de Chambéry-le-Haut, plusieurs incendies et dégradations ont été commis après l'interpellation d'un automobiliste grièvement blessé lors des faits. Le centre social du Biolay a été entièrement détruit par le feu. L'agence de Cristal Habitat a également été incendiée au rez-de-chaussée, sans que les logements situés au-dessus ne soient touchés. Plusieurs véhicules, poubelles et bâtiments ont aussi été pris pour cible, tandis que des projectiles ont été lancés contre les forces de l'ordre. La préfecture parle de violences urbaines. 2 sections de CRS avaient été envoyées en renfort. Une enquête judiciaire est en cours, notamment sur les circonstances des blessures de l'automobiliste, avec une saisine de l'IGPN. La préfecture appelle au calme et indique que le dispositif de sécurité reste maintenu. Lundi, près de 150 sapeurs-pompiers et personnels du SDIS de Savoie s'étaient rassemblés à Saint-Alban-l'Est pour réclamer davantage de moyens. Ils dénoncent notamment un manque d'effectifs. Certaines équipes partiraient en intervention à 3 alors que 6 pompiers sont normalement nécessaires sur un incendie. Le mouvement national de grève a débuté hier, mardi 8 septembre. À Mouxie, la rentrée reste perturbée à l'école élémentaire Simone Veil. Le directeur a été suspendu à titre conservatoire pendant les vacances d'été sur fond d'accusations de comportements inappropriés envers des élèves. Certains parents demandent son départ tandis que d'autres le soutiennent et ont lancé une pétition qui a recueilli 79 signatures. Depuis lundi, le remplaçant du directeur a lui aussi été remplacé. En sport, les éléphants de Chambéry ont bien lancé leur préparation vendredi dernier. Les hockeyeurs chambériens ont battu Anglette, pensionnaire de Ligue Magnus, sur le score de 4-2. Et puis record de participation dimanche dernier au triathlon d'Aix-les-Bains. Près de 1300 sportifs ont pris part aux différentes épreuves, dont 750 sur le format M. Et place maintenant à l'agenda de Radio Grand Lac avec nos établissements partenaires. Dimanche 13 septembre, rendez-vous au lac de Détrier pour la 4e brocante de la rentrée, organisée par Patoun sans famille, au programme des jeux et animations pour les enfants, de la restauration sur place et puis une journée conviviale pour toute la famille. En participant, vous soutenez également les actions de l'association en faveur des animaux sans famille. Et puis samedi 12 octobre à 11h, l'espace Belvoir Arde de Challes-les-Eaux accueillera l'ouverture de la saison culturelle. Vous pourrez découvrir gratuitement le spectacle Les Frangines du Guidon, proposé par la compagnie La Baraque à Plumes. L'entrée est libre, rendez-vous donc à 11h à l'espace Bellevarde.
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1: Pour cette journée de mercredi, changement d'ambiance complet hein, avec beaucoup de pluie ce matin. Et puis le ciel redeviendra nuageux dans le courant de l'après-midi. Les températures seront fraîches mais de saison avec 16 degrés relevés ce matin autour du lac du Bourget. Et puis 24 degrés pour les maximales attendues notamment à Chambéry et Aix-les-Bains. Voilà pour vos prévisions météo. Excellent mercredi à l'écoute du Grand Bain de la vie locale.
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1: Bonjour à toutes et à tous, voici l'essentiel de l'actualité de ce mercredi 9 septembre sur Radio Grand Lac. Les pompiers tirent la sonnette d'alarme depuis hier. Les sapeurs-pompiers sont mobilisés partout en France pour réclamer davantage de moyens et de personnel. Ils dénoncent notamment le manque d'effectifs et du matériel vieillissant. Certains véhicules de secours peuvent par exemple partir avec seulement 2 agents, voire même un seul pour certaines interventions. Une mobilisation qui intervient après un été particulièrement éprouvant, marqué par de nombreux incendies. Le mouvement doit durer 6 semaines. Avec une manifestation nationale prévue le 29 septembre. Autre conséquence de cet été très chaud et très sec, les récoltes de céréales sont en baisse. Selon les producteurs, la récolte française devrait reculer de 11% cette année, toutes céréales confondues. Le blé tendre, utilisé notamment pour fabriquer la farine, accuse à lui seul une baisse de 4%. Les agriculteurs s'inquiètent également du prix de vente, qui reste inférieur à leur coût de production. À Paris, une polémique autour de la Tour Eiffel. Des salariés avaient été écartés de l'accueil lors d'un événement organisé par un groupe hindou. La direction du monument a présenté ses excuses et une enquête interne est en cours pour comprendre comment ces consignes ont pu être appliquées. Les résultats sont attendus dans les prochains jours. Et les résultats du classement PISA 2026 ne sont pas très encourageants pour la France. Les élèves français se situent dans la moyenne de l'OCDE, mais la France recule à la 27e place. Les performances baissent notamment en mathématiques, en lecture et en sciences, tandis que les écarts entre les élèves favorisés et défavorisés restent importants. L'étude pointe également une situation étonnante concernant l'intelligence artificielle. Les élèves français qui obtiennent les meilleurs résultats sont aussi ceux qui déclare le moins utiliser les outils d'IA pour apprendre. Et le déficit commercial français s'est encore creusé en juillet à 6,7 milliards d'euros, sous l'effet notamment d'une hausse des importations.
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1: Retour d'abord sur la nuit de lundi à mardi à Chambéry et Cognin, marquée par de violentes émeutes. Dans les quartiers du Biolay de Chambéry-le-Haut, plusieurs incendies et dégradations ont été commis après l'interpellation d'un automobiliste grièvement blessé lors des faits. Le centre social du Biolay a été entièrement détruit par le feu. L'agence de Cristal Habitat a également été incendiée au rez-de-chaussée, sans que les logements situés au-dessus ne soient touchés. Plusieurs véhicules, poubelles et bâtiments ont aussi été pris pour cible, tandis que des projectiles ont été lancés contre les forces de l'ordre. La préfecture parle de violences urbaines. 2 sections de CRS avaient été envoyées en renfort. Une enquête judiciaire est en cours, notamment sur les circonstances des blessures de l'automobiliste, avec une saisine de l'IGPN. La préfecture appelle au calme et indique que le dispositif de sécurité reste maintenu. Lundi, près de 150 sapeurs-pompiers et personnels du SDIS de Savoie s'étaient rassemblés à Saint-Alban-l'Est pour réclamer davantage de moyens. Ils dénoncent notamment un manque d'effectifs. Certaines équipes partiraient en intervention à 3 alors que 6 pompiers sont normalement nécessaires sur un incendie. Le mouvement national de grève a débuté hier, mardi 8 septembre. À Mouxie, la rentrée reste perturbée à l'école élémentaire Simone Veil. Le directeur a été suspendu à titre conservatoire pendant les vacances d'été sur fond d'accusations de comportements inappropriés envers des élèves. Certains parents demandent son départ tandis que d'autres le soutiennent et ont lancé une pétition qui a recueilli 79 signatures. Depuis lundi, le remplaçant du directeur a lui aussi été remplacé. En sport, les éléphants de Chambéry ont bien lancé leur préparation vendredi dernier. Les hockeyeurs chambériens ont battu Anglette, pensionnaire de Ligue Magnus, sur le score de 4-2. Et puis record de participation dimanche dernier au triathlon d'Aix-les-Bains. Près de 1300 sportifs ont pris part aux différentes épreuves, dont 750 sur le format M. Et place maintenant à l'agenda de Radio Grand Lac avec nos établissements partenaires. Dimanche 13 septembre, rendez-vous au lac de Détrier pour la 4e brocante de la rentrée, organisée par Patoun sans famille, au programme des jeux et animations pour les enfants, de la restauration sur place et puis une journée conviviale pour toute la famille. En participant, vous soutenez également les actions de l'association en faveur des animaux sans famille. Et puis samedi 12 octobre à 11h, l'espace Belvoir Hard de Challeso accueillera l'ouverture de la saison culturelle. Vous pourrez découvrir gratuitement le spectacle Les Frangines du Guidon, proposé par la compagnie La Baraque à Plumes. L'entrée est libre, rendez-vous donc à 11h à l'espace Belvarde.
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1: Pour cette journée de mercredi, changement d'ambiance complet hein, avec beaucoup de pluie ce matin. Et puis le ciel redeviendra nuageux dans le courant de l'après-midi. Les températures seront fraîches mais de saison avec 16 degrés relevés ce matin autour du lac du Bourget. Et puis 24 degrés pour les maximales attendues notamment à Chambéry et Aix-les-Bains. Voilà pour vos prévisions météo. Excellent mercredi à l'écoute du Grand Bain de la vie locale.
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1: Il est l'heure de votre horoscope en ce mercredi 9 septembre sur Radio Grand Lac et nous commençons avec nos amis les béliers. Vous avez de l'énergie à revendre, alors profitez-en pour faire avancer un projet qui vous tient à cœur. Côté cœur justement, un échange sincère pourrait vous réserver une belle surprise. Les taureaux, la journée vous invite à ralentir un peu et à ne pas vouloir tout contrôler. Une bonne nouvelle pourrait toutefois vous redonner le sourire. Les gémeaux, votre sens de la communication sera votre meilleur atout aujourd'hui. Une rencontre ou encore une conversation pourrait ouvrir une porte intéressante. Les cancers, vous aurez besoin de calme et de vous entourer de personnes qui vous font du bien. Au travail, faites confiance à votre intuition plutôt qu'aux apparences. Les lions, vous ne passerez pas inaperçus et ça tombe bien. Les astres vous donnent envie de prendre votre place. Attention toutefois à ne pas vouloir avoir le dernier mot à tout prix. Les vierges, une journée idéale pour remettre de l'ordre dans vos affaires et dans vos idées. En amour, un petit geste simple pourrait faire beaucoup d'effet. Les balances, vous cherchez l'équilibre, mais quelqu'un pourrait bien venir bousculer vos plans. Laissez-vous surprendre, cela pourrait finalement être très agréable. Les scorpions, votre détermination fait des merveilles, surtout si vous avez un objectif précis en tête. Côté cœur, les émotions seront intenses, difficile de faire semblant. Les sagittaires, une envie d'évasion vous titille, même si ce n'est pas encore le moment de faire vos valises. Une proposition inattendue pourrait néanmoins changer votre programme. Les capricornes, vous avancez lentement mais sûrement et aujourd'hui vos efforts commencent à porter leurs fruits. Pensez tout de même à lever le nez du guidon. Les Verseaux, une idée originale pourrait vous permettre de débloquer une situation qui stagnait. En amour comme au travail, osez sortir un peu des sentiers battus. Et nous terminons avec nos amis les poissons. Votre sensibilité vous permet de comprendre les autres sans même qu'ils aient besoin de parler. Gardez toutefois un peu d'énergie pour vous. Vous n'êtes pas obligé de sauver tout le monde.
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1: Très bon mercredi, merci à vous d'être branchés sur le grand bain de la vie locale. Maxime pour vous accompagner avec, comme d'habitude, votre question du jour. Et ce matin, on va s'amuser un peu. C'est une question animaux. Quel animal s'écrit en anglais par le mot cheetah ? Réponse A, guépard. Réponse B, chimpanzé. Réponse C, panthère. Ou réponse D, hyène. Vous pouvez dès à présent jouer avec nous sur la page Facebook de Radio Grand Lac en message privé en nous envoyant, comme d'habitude, A, B, C ou D. La bonne réponse, elle arrivera juste après notre chanson du jour. Mais avant tout cela, place maintenant à votre éphéméride.
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1: En ce mercredi 9 septembre, bonne fête au Alain ainsi qu'au Homer. Votre dicton du jour, qu'en septembre il tonne, la vendange est bonne. Du côté de votre chanson du jour, on remonte le temps au dimanche 9 septembre 1990. Ce jour-là, Charles D. Lewis était au sommet des charts français avec son tube So Cadence. Et c'est pour ça qu'on va se l'écouter ce matin dans le grand bain de la vie locale. Et on se retrouve juste après pour la réponse à notre question du jour. Je vous dis à tout à l'heure.

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1: Charles D. Lewis avec Soca Dance dans les souvenirs de l'année 1990 sur Radio Grand Lac. Merci d'être toujours branché avec nous en ce milieu de semaine. J'espère que tout va bien pour vous. C'est la dernière ligne droite hein, avant le week-end et ça va faire du bien. On est reparti avec la réponse à notre question du jour qui, je rappelle, est une question animaux en ce mercredi matin. Quel animal s'écrit en anglais par le mot cheetah ? Réponse A, guépard. Réponse B, chimpanzé. Réponse C, panthère. Ou réponse D, hyène ? Eh bien, évidemment, la bonne réponse est la réponse A, guépard. Et c'est quand même un joli 74% de bonnes réponses ce matin. Donc, un grand bravo à vous toutes et vous tous. On se retrouvera demain, jeudi, pour de toutes nouvelles aventures culturelles sur le grand bain de la vie locale. J'ai plus qu'à vous souhaiter une excellente matinée.
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2: Bonjour à toutes et à tous, voici l'essentiel de l'actualité de ce mercredi 9 septembre sur Radio Grand Lac. Les pompiers tirent la sonnette d'alarme. Depuis hier, les sapeurs-pompiers sont mobilisés partout en France pour réclamer davantage de moyens et de personnel. Ils dénoncent notamment le manque d'effectifs et du matériel vieillissant. Certains véhicules de secours peuvent par exemple partir avec seulement 2 agents, voire même un seul pour certaines interventions. Une mobilisation qui intervient après un été particulièrement éprouvant, marqué par de nombreux incendies. Le mouvement doit durer 6 semaines. Avec une manifestation nationale prévue le 29 septembre. Autre conséquence de cet été très chaud et très sec, les récoltes de céréales sont en baisse. Selon les producteurs, la récolte française devrait reculer de 11% cette année, toutes céréales confondues. Le blé tendre, utilisé notamment pour fabriquer la farine, accuse à lui seul une baisse de 4%. Les agriculteurs s'inquiètent également du prix de vente, qui reste inférieur à leur coût de production. À Paris, une polémique autour de la Tour Eiffel. Des salariés avaient été écartés de l'accueil lors d'un événement organisé par un groupe hindou. La direction du monument a présenté ses excuses et une enquête interne est en cours pour comprendre comment ces consignes ont pu être appliquées. Les résultats sont attendus dans les prochains jours. Et les résultats du classement PISA 2026 ne sont pas très encourageants pour la France. Les élèves français se situent dans la moyenne de l'OCDE, mais la France recule à la 27e place. Les performances baissent notamment en mathématiques, en lecture et en sciences, tandis que les écarts entre les élèves favorisés et défavorisés restent importants. L'étude pointe également une situation étonnante concernant l'intelligence artificielle. Les élèves français qui obtiennent les meilleurs résultats sont aussi ceux qui déclare le moins utiliser les outils d'IA pour apprendre. Et le déficit commercial français s'est encore creusé en juillet à 6,7 milliards d'euros, sous l'effet notamment d'une hausse des importations.
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2: Retour d'abord sur la nuit de lundi à mardi à Chambéry et Cognin, marquée par de violentes émeutes. Dans les quartiers du Biolay de Chambéry-le-Haut, plusieurs incendies et dégradations ont été commis après l'interpellation d'un automobiliste grièvement blessé lors des faits. Le centre social du Biolay a été entièrement détruit par le feu. L'agence de Cristal Habitat a également été incendiée au rez-de-chaussée, sans que les logements situés au-dessus ne soient touchés. Plusieurs véhicules, poubelles et bâtiments ont aussi été pris pour cible, tandis que des projectiles ont été lancés contre les forces de l'ordre. La préfecture parle de violences urbaines. 2 sections de CRS avaient été envoyées en renfort. Une enquête judiciaire est en cours, notamment sur les circonstances des blessures de l'automobiliste, avec une saisine de l'IGPN. La préfecture appelle au calme et indique que le dispositif de sécurité reste maintenu. Lundi, près de 150 sapeurs-pompiers et personnels du SDIS de Savoie s'étaient rassemblés à Saint-Alban-l'Est pour réclamer davantage de moyens. Ils dénoncent notamment un manque d'effectifs. Certaines équipes partiraient en intervention à 3 alors que 6 pompiers sont normalement nécessaires sur un incendie. Le mouvement national de grève a débuté hier, mardi 8 septembre. À Mouxie, la rentrée reste perturbée à l'école élémentaire Simone Veil. Le directeur a été suspendu à titre conservatoire pendant les vacances d'été sur fond d'accusations de comportements inappropriés envers des élèves. Certains parents demandent son départ tandis que d'autres le soutiennent et ont lancé une pétition qui a recueilli 79 signatures. Depuis lundi, le remplaçant du directeur a lui aussi été remplacé. En sport, les éléphants de Chambéry ont bien lancé leur préparation vendredi dernier. Les hockeyeurs chambériens ont battu Anglette, pensionnaire de Ligue Magnus, sur le score de 4-2. Et puis record de participation dimanche dernier au triathlon d'Aix-les-Bains. Près de 1300 sportifs ont pris part aux différentes épreuves, dont 750 sur le format M. Et place maintenant à l'agenda de Radio Grand Lac avec nos établissements partenaires. Dimanche 13 septembre, rendez-vous au lac de Détrier pour la 4e brocante de la rentrée, organisée par Patoun sans famille, au programme des jeux et animations pour les enfants, de la restauration sur place et puis une journée conviviale pour toute la famille. En participant, vous soutenez également les actions de l'association en faveur des animaux sans famille. Et puis samedi 12 octobre à 11h, l'espace Belvoir Hard de Challeso accueillera l'ouverture de la saison culturelle. Vous pourrez découvrir gratuitement le spectacle Les Frangines du Guidon, proposé par la compagnie La Baraque à Plumes. L'entrée est libre, rendez-vous donc à 11h à l'espace Belvarde.
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2: Pour cette journée de mercredi, changement d'ambiance complet hein, avec beaucoup de pluie ce matin. Et puis le ciel redeviendra nuageux dans le courant de l'après-midi. Les températures seront fraîches mais de saison avec 16 degrés relevés ce matin autour du lac du Bourget. Et puis 24 degrés pour les maximales attendues notamment à Chambéry et Aix-les-Bains. Voilà pour vos prévisions météo. Excellent mercredi à l'écoute du Grand Vin de la vie locale.
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2: Bonjour à toutes et à tous, voici l'essentiel de l'actualité de ce mercredi 9 septembre sur Radio Grand Lac. Les pompiers tirent la sonnette d'alarme depuis hier. Les sapeurs-pompiers sont mobilisés partout en France pour réclamer davantage de moyens et de personnel. Ils dénoncent notamment le manque d'effectifs et du matériel vieillissant. Certains véhicules de secours peuvent par exemple partir avec seulement 2 agents, voire même 1 seul pour certaines interventions. Une mobilisation qui intervient après un été particulièrement éprouvant, marqué par de nombreux incendies. Le mouvement doit durer 6 semaines. Avec une manifestation nationale prévue le 29 septembre. Autre conséquence de cet été très chaud et très sec, les récoltes de céréales sont en baisse. Selon les producteurs, la récolte française devrait reculer de 11% cette année, toutes céréales confondues. Le blé tendre, utilisé notamment pour fabriquer la farine, accuse à lui seul une baisse de 4%. Les agriculteurs s'inquiètent également du prix de vente, qui reste inférieur à leur coût de production. À Paris, une polémique autour de la Tour Eiffel. Des salariés avaient été écartés de l'accueil lors d'un événement organisé par un groupe hindou. La direction du monument a présenté ses excuses et une enquête interne est en cours pour comprendre comment ces consignes ont pu être appliquées. Les résultats sont attendus dans les prochains jours. Et les résultats du classement PISA 2026 ne sont pas très encourageants pour la France. Les élèves français se situent dans la moyenne de l'OCDE, mais la France recule à la 27e place. Les performances baissent notamment en mathématiques, en lecture et en sciences, tandis que les écarts entre les élèves favorisés et défavorisés restent importants. L'étude pointe également une situation étonnante concernant l'intelligence artificielle. Les élèves français qui obtiennent les meilleurs résultats sont aussi ceux qui déclare le moins utiliser les outils d'IA pour apprendre. Et le déficit commercial français s'est encore creusé en juillet à 6,7 milliards d'euros, sous l'effet notamment d'une hausse des importations.
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2: Retour d'abord sur la nuit de lundi à mardi à Chambéry et Cognin, marquée par de violentes émeutes. Dans les quartiers du Biolay de Chambéry-le-Haut, plusieurs incendies et dégradations ont été commis après l'interpellation d'un automobiliste grièvement blessé lors des faits. Le centre social du Biolay a été entièrement détruit par le feu. L'agence de Cristal Habitat a également été incendiée au rez-de-chaussée, sans que les logements situés au-dessus ne soient touchés. Plusieurs véhicules, poubelles et bâtiments ont aussi été pris pour cible, tandis que des projectiles ont été lancés contre les forces de l'ordre. La préfecture parle de violences urbaines. 2 sections de CRS avaient été envoyées en renfort. Une enquête judiciaire est en cours, notamment sur les circonstances des blessures de l'automobiliste, avec une saisine de l'IGPN. La préfecture appelle au calme et indique que le dispositif de sécurité reste maintenu. Lundi, près de 150 sapeurs-pompiers et personnels du SDIS de Savoie s'étaient rassemblés à Saint-Alban-l'Est pour réclamer davantage de moyens. Ils dénoncent notamment un manque d'effectifs. Certaines équipes partiraient en intervention à 3 alors que 6 pompiers sont normalement nécessaires sur un incendie. Le mouvement national de grève a débuté hier, mardi 8 septembre. À Mouxie, la rentrée reste perturbée à l'école élémentaire Simone Veil. Le directeur a été suspendu à titre conservatoire pendant les vacances d'été sur fond d'accusations de comportements inappropriés envers des élèves. Certains parents demandent son départ tandis que d'autres le soutiennent et ont lancé une pétition qui a recueilli 79 signatures. Depuis lundi, le remplaçant du directeur a lui aussi été remplacé. En sport, les éléphants de Chambéry ont bien lancé leur préparation vendredi dernier. Les hockeyeurs chambériens ont battu Anglette, pensionnaire de Ligue Magnus, sur le score de 4-2. Et puis record de participation dimanche dernier au triathlon d'Aix-les-Bains. Près de 1300 sportifs ont pris part aux différentes épreuves, dont 750 sur le format M. Et place maintenant à l'agenda de Radio Grand Lac avec nos établissements partenaires. Dimanche 13 septembre, rendez-vous au lac de Détrier pour la 4e brocante de la rentrée, organisée par Patoun sans famille, au programme des jeux et animations pour les enfants, de la restauration sur place et puis une journée conviviale pour toute la famille. En participant, vous soutenez également les actions de l'association en faveur des animaux sans famille. Et puis samedi 12 octobre à 11h, l'espace Belvarde de Challes-les-Eaux accueillera l'ouverture de la saison culturelle. Vous pourrez découvrir gratuitement le spectacle Les Frangines du Guidon, proposé par la compagnie La Baraque à Plumes. L'entrée est libre. Rendez-vous donc à 11h à l'espace Belvarde.
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2: Pour cette journée de mercredi, changement d'ambiance complet hein, avec beaucoup de pluie ce matin. Et puis le ciel redeviendra nuageux dans le courant de l'après-midi. Les températures seront fraîches mais de saison avec 16 degrés relevés ce matin autour du lac du Bourget. Et puis 24 degrés pour les maximales attendues notamment à Chambéry et Aix-les-Bains. Voilà pour vos prévisions météo. Excellent mercredi à l'écoute du Grand Bain de la vie locale.
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1: Il est l'heure de votre horoscope en ce mercredi 9 septembre sur Radio Grand Lac et nous commençons avec nos amis les béliers. Vous avez de l'énergie à revendre, alors profitez-en pour faire avancer un projet qui vous tient à cœur. Côté cœur justement, un échange sincère pourrait vous réserver une belle surprise. Les taureaux, la journée vous invite à ralentir un peu et à ne pas vouloir tout contrôler. Une bonne nouvelle pourrait toutefois vous redonner le sourire. Les gémeaux, votre sens de la communication sera votre meilleur atout aujourd'hui. Une rencontre ou encore une conversation pourrait ouvrir une porte intéressante. Les cancers, vous aurez besoin de calme et de vous entourer de personnes qui vous font du bien. Au travail, faites confiance à votre intuition plutôt qu'aux apparences. Les lions, vous ne passerez pas inaperçus et ça tombe bien. Les astres vous donnent envie de prendre votre place. Attention toutefois à ne pas vouloir avoir le dernier mot à tout prix. Les vierges, une journée idéale pour remettre de l'ordre dans vos affaires et dans vos idées. En amour, un petit geste simple pourrait faire beaucoup d'effet. Les balances, vous cherchez l'équilibre, mais quelqu'un pourrait bien venir bousculer vos plans. Laissez-vous surprendre, cela pourrait finalement être très agréable. Les scorpions, votre détermination fait des merveilles, surtout si vous avez un objectif précis en tête. Côté cœur, les émotions seront intenses, difficile de faire semblant. Les sagittaires, une envie d'évasion vous titille, même si ce n'est pas encore le moment de faire vos valises. Une proposition inattendue pourrait néanmoins changer votre programme. Les capricornes, vous avancez lentement mais sûrement et aujourd'hui vos efforts commencent à porter leurs fruits. Pensez tout de même à lever le nez du guidon. Les Verseaux, une idée originale pourrait vous permettre de débloquer une situation qui stagnait. En amour comme au travail, osez sortir un peu des sentiers battus. Et nous terminons avec nos amis les Poissons. Votre sensibilité vous permet de comprendre les autres sans même qu'ils aient besoin de parler. Gardez toutefois un peu d'énergie pour vous. Vous n'êtes pas obligé de sauver tout le monde.
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1: Très bon mercredi, merci à vous d'être branchés sur le grand bain de la vie locale. Maxime pour vous accompagner avec, comme d'habitude, votre question du jour. Et ce matin, on va s'amuser un peu. C'est une question animaux. Quel animal s'écrit en anglais par le mot cheetah ? Réponse A, guépard. Réponse B, chimpanzé. Réponse C, panthère. Ou réponse D, hyène. Vous pouvez dès à présent jouer avec nous sur la page Facebook de Radio Grand Lac en message privé en nous envoyant, comme d'habitude, A, B, C ou D. La bonne réponse, elle arrivera juste après notre chanson du jour. Mais avant tout cela, place maintenant à votre éphéméride.
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1: En ce mercredi 9 septembre, bonne fête au Alain ainsi qu'au Homer. Votre dicton du jour, qu'en septembre il tonne, la vendange est bonne. Du côté de votre chanson du jour, on remonte le temps au dimanche 9 septembre 1990. Ce jour-là, Charles D. Lewis était au sommet des charts français avec son tube So Cadence. Et c'est pour ça qu'on va se l'écouter ce matin dans le grand bain de la vie locale. Et on se retrouve juste après pour la réponse à notre question du jour. Je vous dis à tout à l'heure.

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1: Charles D. Lewis avec Soca Dance dans les souvenirs de l'année 1990 sur Radio Grand Lac. Merci d'être toujours branché avec nous en ce milieu de semaine. J'espère que tout va bien pour vous. C'est la dernière ligne droite avant le week-end et ça va faire du bien. On est reparti avec la réponse à notre question du jour qui, je rappelle, est une question animaux en ce mercredi matin. Quel animal s'écrit en anglais par le mot cheetah ? Réponse A, guépard. Réponse B, chimpanzé. Réponse C, panthère. Ou réponse D, hyène ? Eh bien, évidemment, la bonne réponse est la réponse A, guépard. Et c'est quand même un joli 74% de bonnes réponses ce matin. Donc, un grand bravo à vous toutes et vous tous. On se retrouvera demain, jeudi, pour de toutes nouvelles aventures culturelles sur le grand bain de la vie locale. J'ai plus qu'à vous souhaiter une excellente matinée.
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3: Et bonjour à toutes et à tous, bienvenue en direct dans le grand bain de la vie locale sur Radio Grand Lac. On espère que vous allez toutes et tous bien en ce mercredi 9 septembre, un peu pluvieux. Et il commence à en avoir marre de cette pluie. Non, je plaisante. Bien sûr qu'on est content pour la nature, pour notre environnement, pour nos paysages, d'avoir un petit peu de pluie. Alors, on va pas faire une émission sur la météo, bien qu'on ait le monsieur météo d'Aix-les-Bains en direct avec nous. Mais on va parler pour cette émission spéciale en partenariat avec la ville d'Aix-les-Bains, la mairie d'Aix-les-Bains que l'on remercie pour toutes les actions menées au service de notre média local. On va parler vélo, on va parler mobilité active, on va parler semaine européenne de la mobilité pour une journée vélo et mobilité qui aura lieu le 16 septembre, c'est mercredi prochain, de 9h à 18h à l'Hippodrome. On va tout savoir, on va présenter d'abord nos invités. Alors on va commencer par la représentante féminine de nos trois invités aussi, celle dont vous connaissez la voix, puisqu'elle a sévi sur les ondes de Radio Grand Lac il y a quelque temps dans le monde de la culture, un domaine qu'elle connaît bien, le domaine du chant, de l'art lyrique, etc. C'est Madame Sophie Carré, que j'ai beaucoup de joie à revoir aujourd'hui. Bonjour Sophie.
4: Bonjour Jean-Pierre, bonjour à toutes et à tous. Ravie d'être sur le plateau à nouveau de Radio Grand Lac.
3: Alors, tu as animé pendant quelques temps Vibration culturelle en tandem avec Guy Rosset, puis ensuite tu as dû stopper pour des raisons professionnelles. Tu n'avais plus le temps de tout mener, donc c'est bien normal. En tout cas, on est bien content de t'avoir avec nous. Ça va, Sophie?
4: Mais ce n'est peut-être qu'une petite pause. Voilà, je serai très heureuse de pouvoir reprendre un jour avec grand plaisir.
3: Et nous, on sera très heureux de t'avoir à nouveau avec nous. Alors, tu n'es pas là ce matin pour parler culture art, mais parce que tu travailles en fait dans les services de la mairie au niveau des mobilités. Dis-nous un peu plus sur ton poste.
4: Alors, mon métier, c'est d'être chargée de projet mobilité durable. Je travaille au sein des services techniques de la ville d'Aix-les-Bains en binôme avec monsieur Mathis Brancard ici présent, et nous nous occupons en fait aussi bien de conduire des études d'aménagement,
3: les coordonner, de conduire des vélos, de conduire des camions. Non.
4: Des camions très peu, mais ça peut arriver pour le transport des vélos. mais surtout nous nous occupons de coordonner des études, des projets de déploiement et de planification, et également de mettre en œuvre des aménagements de mobilité douce sur le territoire communal, parfois
3: sur la ville d'Aix-les-Bains. On n'est pas au niveau de Grand Lac.
4: La ville d'Aix-les-Bains, mais très souvent en lien avec les services de Grand Lac qui ont l'autorité organisatrice de la mobilité sur le territoire. Donc il y a un gros travail de collaboration avec la communauté d'agglomération dans le domaine. Et une autre mission que nous conduisons, c'est la promotion des mobilités douces par des actions de sensibilisation, aussi bien pour encourager les mobilités actives, mais également pour sensibiliser à la sécurité routière et au partage de la chaussée.
3: Alors, une question tout de suite avant d'aller plus loin. Mobilité active, j'avais jamais entendu. Qu'est-ce qu'on a alors les mobilités douces? Bien sûr qu'on comprend ce que c'est. Mobilité active, c'est quoi? Qu'est-ce qu'on entend dans cette expression?
4: Alors, on parle aussi de mobilité durable, de mobilité douce et active. Quand on parle de mobilité active, c'est qu'à un moment donné, on met en œuvre, on va dire, son corps, c'est-à-dire on va pédaler, on va marcher.
3: Voilà, on est actif.
4: On est actif dans la mobilité, voilà. C'est en général, et après on parle de mobilité durable en lien avec l'environnement, voilà, et la mobilité douce, c'est plutôt une référence à la non-émission de gaz à effet de serre, on va dire.
3: D'accord. Alors Sophie, merci pour cette introduction. Puis alors, j'ai appris que tu as réussi un concours il y a quelque temps, donc on te félicite. C'est quel concours que
4: Alors
3: que
4: j'ai réussi le concours de technicien territorial en voirie infrastructure réseau, qui est une véritable reconversion pour moi, mais qui me permet d'être beaucoup plus pertinente et beaucoup plus efficace dans mon quotidien professionnel.
3: Eh ben, tous nos compliments, toutes nos félicitations, et donc ça engage bien ton avenir dans ce service pour les mobilités. Merci Sophie d'être là.
4: Merci beaucoup Jean-Pierre.
3: À côté, nous avons alors le monsieur météo à Aix-les-Bains, celui qui vous dit qu'il n'y a plus la veille et qu'il avait prévu et qu'il y a fait beau la veille et pareil, il l'avait prévu. Non, il avait bien dit sur sa page Facebook que je suis météo Aix-les-Bains, qu'il allait pleuvoir cette nuit et aujourd'hui, mais qu'à partir de demain, il fait beau. Mais il n'est pas là pour ça non plus. C'est Mathis Brancard que l'on a déjà eu le bonheur d'avoir ici. Bonjour Mathis.
5: Bonjour Jean-Pierre, bonjour à tous.
3: Ça va Mathis?
5: Ça va, écoutez, ça va, merci.
3: Alors, tu pourrais être là pour justement le monsieur météo, tu pourrais être là en tant que président de l'association des Hauts d'Aix-les-Bains, de Boncelin et tout ça, mais non, tu es là aussi à titre professionnel, puisque tu travailles dans le même domaine et dans le même service que Sophie, je crois.
5: Hein. Oui, tout à fait, moi je suis chargé de la mobilité piétonne et de la sécurité routière, donc à la direction des services techniques pour la ville d'Aix-les-Bains.
3: D'accord, donc tu vas nous parler de ça. Alors juste un petit aparté, parce que quand on a Mathis, l'été a été particulièrement sec et chaud à Aix-les-Bains, exceptionnel.
5: Oui, exceptionnel, oui, bien sûr.
3: Et en deux mots, l'automne va se passer comment? Quelles sont les grandes tendances qui se dessinent?
5: C'est compliqué à dire, mais bon, les tendances, c'est un peu celles qu'on observe quand même depuis quelques années. C'est plutôt vers moins de pluie, ou du moins des épisodes plus resserrés de pluie, un peu plus importants, des épisodes orageux. Mais sinon, on est quand même sur des tendances où on est plutôt à l'assèchement sur de plus longues périodes.
3: Voilà, donc tu suis ça de près et encore, on peut que conseiller de suivre ta page Facebook Météo Aix-les-Bains.
5: Hein, c'est ça.
3: Voilà, où tu es toujours à la pointe de l'information et c'est toujours agréable, notamment quand on a des orages où on ne sait pas trop où ça va passer. Ben, tu sais nous dire au mieux, parce que voilà, parfois on ne peut pas tout prévoir, mais que ta passion et ton talent, tu sais nous dire tout ça. Et puis alors, vous avez amené avec vous une troisième personne. Sophie, présente-nous, c'est Frédéric, je crois.
4: Oui, Frédéric Drevet, que nous avons le plaisir d'avoir parmi nous aujourd'hui, qui fait partie de l'organisation de cette journée de la semaine prochaine et qui est éducateur sportif au sein des services des sports à Aix-les-Bains, mais il va pouvoir se présenter. Et ce qui est intéressant dans la manifestation de la semaine prochaine, c'est qu'on a pu travailler à plusieurs services et ouais. Nous avons travaillé également en collaboration avec les accueils de loisirs de la ville d'Aix et la mini EMS, donc École municipale des sports.
3: Frédéric Devray, bonjour. Alors Fred, bonjour, voilà, Frédéric. Parce que tous les Frédéric s'appellent Fred. Donc, présente-toi mieux. Voilà, donc tu fais partie aussi des services de la mairie d'Aix et on remercie bien sûr les élus qui vous ont laissé venir ici, puisque vous êtes tous les trois hiérarchiquement sous la responsabilité d'élus. Donc, présente-toi encore un petit peu plus. Qui es-tu? D'où viens-tu et pourquoi?
6: Bonjour Jean-Pierre, bonjour Sophie, bonjour Mathis, bonjour à toutes et tous. Je suis responsable de l'école municipale des sports, avec qui je travaille avec tous les collègues du éducateur sportif du service des sports. Et donc, on travaille aussi sur les écoles.
3: Oui. Toutes les écoles d'Aix.
6: Toutes les écoles d'Aix.
3: École primaire. Hein.
6: École primaire.
3: D'accord, ok.
6: École primaire, publique, privée. Et notamment, on fait le vélo, le savoir rouler. Donc, depuis l'année 2016-2017. Et à l'école des sports, on fait aussi beaucoup de sports différents. Et on a le fil rouge qui est le vélo.
3: Le vélo.
6: Qui est là de période à période et tout, au moins une fois à chaque fois.
3: Et on voit bien qu'il y a de plus en plus de cyclistes, hein, que ce soit en ville ou sur les routes autour d'Aix-les-Bains sur le territoire Grand Lac, et ça demande bien sûr de la tolérance à chacun, à la fois aux cyclistes, à la fois aux automobilistes, puisque la route, les rues d'Aix-les-Bains, c'est un secteur qui se partage. Hein, donc quand on est automobiliste, il faut savoir prendre en compte les vélos qui sont là, puis quand on est cycliste, il faut penser qu'il y a aussi des voitures.
4: Absolument. Hein.
3: Voilà. Donc, Frédéric, bienvenue. Donc, voilà, on va présenter, alors, mercredi 16 septembre, de 9h à 18h, à l'hippodrome d'Aix-les-Bains. La mobilité, donc, à Aix, se vit comme un moment de partage, c'est ce qu'on vient de dire, d'apprentissage et de plaisir. Et donc, ce mercredi 16 septembre, la ville invite petits et grands à enfourcher leur vélo ou leur draisienne. Pour celles et ceux qui ne savent pas, c'est quoi une draisienne?
4: Alors, c'est un petit vélo qui sert aux enfants pour apprendre justement le vélo sans pédale, en apprenant en fait d'abord l'équilibre, parce que c'est ce qui est le plus important en fait dans l'apprentissage.
3: Tout à fait, bah oui. On y est tous passés, hein, avec les petits trous derrière, puis ensuite on enlève les petits trous. Alors, puis un coup, on part en vélo, puis on ne se rend pas compte qu'il n'y a plus les roues.
4: Exactement. Et donc, maintenant, la technique pour apprendre à faire du vélo, c'est plutôt de se passer complètement de pédales et de roulettes, et d'agir en fait sur l'élan et sur l'équilibre. Une fois que l'enfant a acquis la notion d'équilibre, il sait presque faire du vélo.
3: Oui, tout à fait. Oui, tout à fait. Après, il n'y a plus qu'à pédaler.
4: Voilà.
3: Et puis à tenir l'équilibre. Et puis on chute, voilà, quand ça arrive.
4: Et écoles à Aix-les-Bains sont équipées maintenant de draisiennes.
3: D'accord. Alors on parlera de tout ça. Donc, comme je l'ai dit, la ville invite petits et grands pour chez les vélos, les draisiennes, pour participer à une journée entièrement consacrée aux mobilités actives. On a bien compris, ce sont des mobilités où on est actif, donc on pédale, on pousse, etc. Donc, il y aura des animations, des parcours ludiques, des démonstrations, des ateliers de sensibilisation, et où chacun pourra découvrir les bons réflexes pour se déplacer en toute sécurité, tout en adoptant des modes de déplacement plus respectueux de l'environnement. Oui, on en a tellement besoin. Qu'est-ce qu'on peut dire de plus en présentation générale de cette journée? Donc, c'est à l'Hippodrome d'Aix, c'est ouvert aux familles, c'est ouvert à tout le monde, c'est en accès libre, Sophie?
4: Tout à fait. Donc, venez nombreux pour découvrir en famille toutes ces activités. Donc, il va y avoir à peu près une vingtaine de stands, parcours et également des animations nombreuses. Donc, on aura notamment des shows acrobikes, de vélos acrobatiques, et également la présence de deux comédiens qui vont reprendre les grands messages de sensibilisation de manière humoristique pour les reporter aux enfants et communiquer avec eux.
3: Alors, qu'est-ce qu'on entend par sensibilisation? Faire attention quand on est à vélo sur la voie publique, comment savoir conduire, savoir qu'il y a aussi un code de la route?
4: Absolument. Donc, c'est d'une part apprendre à se déplacer autrement, c'est-à-dire est-ce que je dois toujours prendre mon véhicule ou est-ce que j'ai des possibilités, des alternatives qui vont m'apporter du bien-être, notamment en matière de santé, hein, pédaler, marcher, etc. On sait tous qu'on a besoin de respecter un certain timing quand on se déplace, et parfois la voiture, c'est synonyme de chercher un stationnement, alors que lorsqu'on est à pied ou en vélo, c'est plus facile. On peut également emprunter les transports en commun, emprunter plusieurs modes, etc. Donc c'est un peu aussi sensibiliser à une forme de réflexion sur ces modes de déplacement, de manière à avoir finalement pour chaque déplacement le meilleur mode possible. Voilà. Et puis d'autre part, c'est effectivement, une fois qu'on a choisi son mode de déplacement, de le faire avec courtoisie, avec bon sens et en respectant les autres et également le code de la route. On parle maintenant aussi du code de la rue.
3: Du code de la rue. C'est-à-dire, avec le code de la route.
4: Eh bien, le code de la route, on va penser tout de suite à des grandes voies rapides, à des routes départementales. Le code de la rue, c'est vraiment ce qu'on vit dans une ville moyenne comme Aix-les-Bains tous les jours en hypercentre. C'est se respecter les uns les autres, s'offrir des sourires aussi quand on vous laisse passer avant un passage piéton.
3: C'est tellement important.
4: C'est tellement agréable et ça fonctionne. Franchement, les automobilistes, moi qui me déplace beaucoup à vélo...
3: Oui, toi, tu fais tout à vélo, Sophie, presque. Hein.
4: Presque tout.
3: Ouais.
4: Et franchement, quand je suis à céder le passage, j'ai envie de dire presque tout le temps, j'ai un véhicule qui me laisse passer. Et c'est tellement agréable de
3: lui... parce que c'est Sophie. C'est le charme de Sophie qui opère.
4: Je pense qu'un sourire sur le visage de n'importe quel citoyen a cet effet-là. Donc je pense que c'est pour moi c'est une philosophie de
3: vie.
4: De vie, et je suis parfois automobiliste, je suis parfois à pied, je prends également le bus et le train, donc voilà.
3: Ouais, c'est un partage et c'est une règle pour le bien vivre ensemble. Hein. Encore voilà, se sourire plutôt et puis être courtois. Et puis bah, si le vélo fait une petite incartade, c'est pas forcément de sa faute. Ça arrive à tout le monde.
4: La même chose pour l'automobiliste.
3: Alors vous deux, donc Sophie et Mathis, vous êtes engagés sur cette opération Journée Vélo et Mobilité Active qui aurait lieu le 16 septembre depuis déjà un moment. Quelle a été un peu vos réflexions en amont, votre travail, votre mobilisation sur ce sujet? Alors, qui vous occupe quand même au quotidien, il faut bien dire.
4: Tout à fait. Alors, il faut savoir que la journée vélo et mobilité durable, qui a eu différents noms, est organisée depuis 2015 par la ville d'Aix-les-Bains. L'objectif, c'est avant tout de s'adresser à un public, un jeune public qui vient des accueils de loisirs, donc avec leurs animateurs et également les enfants de l'école municipale des sports. Donc ça, depuis 2015, la manifestation avait lieu initialement sur la place Maurice Mollard.
3: Oui, donc devant la mairie.
4: Exactement. Et puis, cette année, nous avons décidé de la délocaliser sur le site de l'hippodrome, notamment puisque nous pouvons maintenant disposer d'un pump track.
3: Oui, qui est magnifique. Je l'ai vu il y a quelques temps. Il est énorme, ce pump track réalisé par la mairie d'Aix-les-Bains.
4: Tout à fait. Et donc, c'est lui qui est en photo sur l'affiche de la manifestation. Et cette manifestation sera l'occasion également de rappeler les règles à respecter pour que tout le monde puisse trouver du plaisir à pratiquer les différentes disciplines sur le pump track.
3: Alors, merci beaucoup Sophie. Mathis, toi, si j'ai bien compris tout à l'heure, tu t'occupes un peu plus des déplacements piétons. Alors, bien sûr qu'on fera parler Fred après, hein, sur l'école municipale des sports et tout. Il a commencé sa petite sieste, là. Non, mais vous, t'inquiète pas. Donc, en quoi les piétons? Parce que c'est aussi une mobilité active, on marche, donc ça rentre aussi en ligne de compte dans cette journée du 16 septembre.
4: Plus que jamais, puisqu'en fait, Mathis va vous l'expliquer, hein, c'est vraiment se déplacer à pied, c'est vraiment un mode de déplacement à part entière en centre-ville.
3: Tout à fait. Alors Mathis, qu'est-ce que tu peux nous dire sur les déplacements piétons dans cette belle ville d'Aix-les-Bains que nous aimons?
5: Ben oui, déjà comme vient de le dire Sophie, nous sommes tous piétons. En fait, à partir du moment où on quitte le domicile, on se déplace dans l'espace public, même pour aller à sa voiture ou prendre un vélo, on est piéton. Donc c'est quand même le mode de déplacement numéro 1.
3: Le premier, tout à
5: voilà.
3: fait. Ouais.
5: Le premier, donc c'est celui auquel il faut qu'on s'intéresse le plus et prioritairement dans les aménagements, que ce soit d'un point de vue pratique et d'un point de vue aussi accessible. L'accessibilité des espaces publics, c'est une thématique qui est très importante aujourd'hui. On a de nombreuses réglementations à respecter
3: et à
5: mettre en œuvre. Voilà. Donc c'est vrai qu'à Aix-les-Bains, on a une démarche piétonne qui est forte, qui est bien engagée, avec un plan piéton annuel de réfection, d'entretien.
3: C'est-à-dire que je te coupe. C'est-à-dire que chaque année, on prévoit un programme de travaux avec des aménagements à faire. Alors peut-être au niveau des trottoirs, au niveau des traversées piétonnes.
5: C'est ça. Tout à fait. Que ce soit les trottoirs, les cheminements, les escaliers, les ABC de trottoirs au droit des passages piétons. Voilà tout ça. Donc c'est toute une démarche qui chaque année est mise en œuvre à ce sujet-là. Donc c'est un plan annuel où on priorise les travaux qui sont à faire pour l'année en cours et les années à venir en fonction des budgets dédiés.
3: Et on pense bien sûr à toutes les personnes à mobilité réduite, là, et avec le travail fait par Michel Breuer, notamment qui est élu et qui est pleinement sensibilisé sur cette question.
4: Et qui participera manière très active à la journée de la mobilité, avec notamment la présence sur le site de l'Andibus d'Andéa, avec effectivement une formation pour les conducteurs organisée lors de cette journée, et également un conducteur qui sera là pour les enfants, pour les sensibiliser au bon comportement, au bon geste, à la courtoisie, au civisme dans les transports en commun, et également à la sécurité.
3: Sophie, je pense que tu pourrais être animatrice radio, parce que tu parles très bien, tu sais tout faire.
4: Ah bah je vais peut-être postuler à Radio Grand Lac alors du coup.
3: Je te verrais bien faire une émission de culture comme ça.
4: Ah oui, tiens, c'est une bonne idée.
3: Mathis, donc ce plan pluriannuel ou annuel de travaux, donc qui touche toute la ville d'Aix, pas forcément le centre-ville, le centre vraiment condensé, mais également les rues un petit peu plus éloignées.
5: Oui, Tout à fait. Alors, il faut savoir que sur Aix-les-Bains, on a environ 100 km de trottoir.
3: Oui, c'est ce que tu nous disais.
5: Voilà, pour environ 130 km de route, enfin de voirie.
3: De voirie publique.
5: C'est ça.
3: Donc, à la fois les voies communales et les chemins ruraux aussi, s'il y en a sur Aix.
5: Sur la commune, voilà.
3: Il y en a.
5: Qui appartiennent à la ville. Ouais.
3: Mais qui font partie du domaine privé de la commune, alors que les voies publiques font partie du domaine public.
5: Voilà. Et donc, oui, il y a environ une centaine de kilomètres de trottoir. Donc, ça demande un entretien, un suivi. Donc, c'est soit visuellement, quand on passe dans les rues, effectivement, c'est tous les quartiers, bien sûr, qui sont concernés, également au gré des signalements, des remontées qu'on peut avoir, remontées terrain, remontées des riverains. Et après, on priorise, c'est ce que j'expliquais, en fonction des priorités.
3: D'accord, donc voilà, donc ces déplacements piétons vont faire aussi l'objet de cette journée vélo et mobilité active qui aura lieu le 16 septembre de 9h à 18h à l'Hippodrome. On rappelle que c'est dans le cadre de la semaine européenne de la mobilité, hein, donc cette manifestation est inscrite et c'est bien sûr la volonté municipale de favoriser, comme on l'a dit, les déplacements actifs, de promouvoir le partage de l'espace public, comme on vient d'en parler avec Sophie et Mathis, et de sensibiliser chacun aux bonnes pratiques en matière de sécurité routière. Est-ce qu'il y a de plus en plus de problèmes de partage où on sent quand même que tout cela s'adoucit, vous qui pratiquez ces mobilités douces et qui êtes également constamment dans ces questions?
4: Alors effectivement, on a de plus en plus de thématiques liées au partage de la chaussée parce que les modes de déplacement se sont diversifiés. Donc forcément, on a différents usagers sur le domaine public. Alors il y a des espaces qu'on peut aménager hein, parce qu'on a suffisamment ce qu'on appelle en jargon technique d'emprise foncière pour pouvoir le faire. Et puis il y a d'autres endroits comme par exemple l'hypercentre et puis le haut de la ville où on est beaucoup plus contraint parce que évidemment on va pas se mettre à supprimer des habitats pour faire de la voirie. Donc c'est dans ce cadre-là effectivement qu'on a on met en place du partage de la chaussée. Ouais. Alors Mathis pourrait nous en parler, on abaisse les vitesses bien sûr hein, parce que ça favorise effectivement le partage de la chaussée bien sûr.
3: Et puis ça sécurise.
4: Et voilà, et puis effectivement on s'aide de d'aménagements légers de type marquage voilà pour drainer les flux et puis faire en sorte que chacun puisse circuler en toute sécurité sur l'espace public. Après, effectivement, dès qu'on aborde les questions de dénivelé ou d'emprise contrainte, on a plus de difficultés à répondre à tous les modes et en particulier aux personnes à mobilité réduite, puisque lorsque vous avez du dénivelé, effectivement, ça devient compliqué pour les personnes
3: c'est
4: en fauteuil roulant.
3: C'est un petit peu normal. Hélas, on peut pas non plus tout faire, mais on fait déjà beaucoup à Aix-les-Bains, notamment avec l'engagement de Michel Breuer et des services qui l'accompagnent. Frédéric Drevet, avant qu'on marque une pause, la sensibilisation, elle passe surtout au niveau des enfants au début.
6: Oui, et avec nous, elle passe aussi donc sur les écoles, avec le savoir rouler. Et pour rebondir, quand on parlait tout à l'heure d'infrastructures, c'est vrai que depuis quelques années, il y a de plus en plus d'infrastructures. Et nous, ça nous permet de pouvoir faire ce savoir rouler en toute sécurité avec beaucoup d'écoles, voire toutes les écoles.
3: Toutes les écoles. Combien d'élèves à peu près en tout?
6: On touche surtout des CE2 jusqu'au CM2.
3: D'accord.
6: Parce que les plus petits, après, on peut pas prendre tout le monde. Mais c'est plus problématique pour une école, c'est l'école de Boncelin.
3: Et voilà, c'est encore le quartier
6: de Matisse. C'est un peu plus compliqué. Ouais. Mais on a quand même l'école de Marlioz qui est en hauteur et qui pratique quand même le savoir rouler. Donc on fait dans la cour comme on fait avec toutes les écoles et après on part sur la ville. Et malgré la descente et la montée, on arrive à trouver des passages qui sont sécurisés. Et là, on touche beaucoup de monde.
3: Alors oui, on parle des vélos, on parle des piétons. Est-ce qu'on parle aussi J'ai mangé le nom, j'ai un trou. Comment s'appelle Non, ben, je ne sais plus.
4: Le vélo assistance électrique.
3: Non. Les trottinettes, voilà. Vous voyez,
4: les trottinettes.
3: Les trottinettes. Je vous jure que je suis totalement à jeun. Il n'y a aucun problème. Je ne trouvais plus le nom de trottinette. Est-ce que ça fait partie aussi des mobilités actives, puisqu'on en trouve quand même de plus en plus? Alors, celles qui sont à assistance électrique ne font peut-être pas partie des mobilités actives, mais les autres, oui ou non?
4: Elles sont concernées en tout cas par la journée vélo et mobilité active, puisque voilà, nous aurons une sensibilisation qui sera réalisée, et c'est un autre service de la ville qui va s'appliquer sur cette thématique. C'est la police municipale, nos collègues qui seront présents également pour rappeler justement les équipements apportés, recommandés, obligatoires, et puis les bons gestes. J'en profite également pour, je ne sais pas si nos auditrices et auditeurs ont pu remarquer, depuis quelques mois, il y a une campagne de sensibilisation qui est renouvelée régulièrement dans les panneaux
3: les panneaux de co, donc les abribus.
4: Tout à fait, et qui sensibilise justement au partage des trottoirs, de la chaussée, au port des bons accessoires, et également ce qui est un peu la problématique aussi chez les jeunes, c'est d'avoir des écouteurs lorsqu'on conduit une trottinette ou un vélo, parce qu'on n'est pas conscient en fait du bruit ambiant et qu'on se met en danger.
3: Alors, juste un mot avant de faire la pause musicale, tu parlais des VAE, des vélos à assistance électrique, ça fait partie aussi des mobilités actives.
4: Absolument.
3: C'est pas parce qu'il y a un petit moteur que ça. Voilà, on est quand même actif puisqu'on pédale quand même.
4: Exactement.
3: Et on est sur un vélo. Eh bien, écoutez, très bien. 11h26, on va marquer une pause musicale. On parle encore de cette journée du 16 septembre de 9h à 18h à l'hippodrome. C'est ouvert à tous, aux familles, aux enfants, aux adultes, pour aller se sensibiliser, aller apprendre et à bien pratiquer les mobilités actives à Aix-les-Bains. Une ville quand même qui devient importante avec beaucoup de voitures, avec beaucoup de véhicules et puis beaucoup de vélos. Et donc, si tout le monde partage l'espace public de la meilleure manière, normalement, tout se passe au mieux. On en parle dans quelques minutes après la pause.

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3: De retour dans le grand bain de la vie locale pour cette émission spéciale en partenariat avec la ville, la mairie d'Aix-les-Bains, que l'on salue pour cette journée vélo et mobilité active. Une journée pour apprendre, partager, se déplacer autrement. Ce sera le mercredi 16 septembre de 9h à 18h à l'hippodrome d'Aix-les-Bains. Et ça va être génial. Il y aura des animations, il y aura des opérations de sensibilisation, il y aura des informations, il y aura tout ce qu'il faut. On va en parler un peu plus maintenant en détail. J'ai toujours avec moi la grande Sophie Carré, et Mathis Brancard et puis Frédéric Drevet, qui sont très bien aussi, attention, hein, voilà. Voilà, donc qui tous les trois qui travaillent dans les services municipaux. Et on remercie encore les élus de leur avoir laissé la possibilité de venir. Et puis, on parle donc de cette journée pour améliorer un peu le partage, l'apprentissage et le plaisir autour de la pratique du vélo, des mobilités actives. Ça peut être à pied, ça peut être en trottinette. Ouais, vous voyez comme quoi je me rappelle très bien du nom la deuxième fois. Ça peut être à vélo. Et donc, c'est une journée ouverte à tous, totalement gratuite, mercredi prochain. En plus, il fera beau. Mathis Brancard, le monsieur météo d'Aix-les-Bains, nous le certifie. Et Sophie Carré, qu'est-ce qu'on peut dire de plus profondément sur le programme de cette journée, sur tous les partenaires et les acteurs de cette journée?
4: Mais ce qu'on peut dire, effectivement, on a parlé des animations, des shows acrobike, donc qui auront lieu. Il y aura 4 shows d'un quart d'heure tout au long de la journée, en alternance avec des scénettes sur la sécurité routière, l'écologie, les modes actifs, etc., qui seront réalisés par des comédiens de la compagnie PDG et compagnie. Donc voilà. Ensuite, eh bien, on aura une petite playlist thématique avec toutes des chansons aussi bien pour le jeune public que avec des chansons de groupes très connus sur les mobilités, donc vélo, roller, le train, le bus, etc. On va parler, comme on l'a dit tout à l'heure, accessibilité avec Ondéa qui nous fait le plaisir d'être là avec un bus équipé et un animateur pour sensibiliser à l'accessibilité dans les bus urbains. Nous aurons les vélos rigolos de Troubadour Circus avec des vélos rigolos pour les ados et adultes et puis également des swing rollers. Ce sont des petits vélos qui sont dédiés à la pratique du vélo pour les tout petits. C'est des vélos dans lesquels on s'assoit.
3: Ouais.
4: Et voilà, et qui sont pour les tout petits. Le matin, on aura d'ailleurs un public beaucoup plus petit que l'après-midi. Voilà, avec l'arrivée effectivement des accueils de loisirs, donc on attend à peu près 250 à 300 enfants issus des accueils de loisirs et de l'école municipale des sports avec leurs encadrants.
3: D'où la présence de Frédéric Drevet, donc école municipale des sports. Ça correspond à quoi exactement?
5: Alors, c'est une activité qui existe depuis très très longtemps sur la ville d'Aix.
3: Oui, Aix-Ville sportive, bien sûr.
5: Voilà. Et en fait, chaque enfant, donc c'est à partir de 4 ans pour la mini-EMS, donc moyenne section. Et après, pour l'école des sports, c'est à partir des grandes sections jusqu'au CM2. Et le lundi soir, on touche les CE2, les CM1 et les CM2. Les CM1 et CM2, eux, vont découvrir les clubs sportifs de la ville d'Aix. Certains clubs. Et le but du jeu, c'est que quand ils arrivent au collège, ils se trouvent un club et ils aillent dans les clubs. Parce que
3: ils pratiquent du sport.
5: Oui, parce que nous, après, on n'intervient plus au collège, quand ils sont au collège. Le mardi, c'est les CP. Le mercredi matin, c'est les grandes sections. Et le jeudi soir, c'est les CE1. Et le mercredi après-midi, on regroupe tout le monde sur inscription, sur une activité qui change tous les mercredis, avec des activités qui reviennent aussi régulièrement. On s'adapte à la saison, donc l'hiver on monte au ski et puis tout le restant on est dehors et puis donc sur Aix ou aux alentours. Et je disais tout à l'heure, il y a le fil rouge, donc le vélo qui revient régulièrement. Donc là on fera en septembre la journée donc mobilité active. Le mercredi d'après, il y aura du vélo tout court avec le rendez-vous à l'école de Choudy, où là il y a un grand espace où on peut mettre des ateliers et puis partir facilement sur les voies vertes. Oui. Le long du lac ou les nouvelles voies vertes qui ont été faites. pour être en sécurité. Et le but de cette première sortie, c'est de voir quels sont les enfants qui sont inscrits et qui se débrouillent bien, parce que la semaine d'après, on va faire le bateau-vélo.
3: Ah oui.
5: Où on prend le bateau qui permet de mettre les vélos dessus, qui est à la compagnie des bateaux.
3: D'accord.
5: Nous font traverser le lac, on va jusqu'à Chana, et à Chana, on descend et on fait du vélo sur la Via Rhôna.
3: D'accord.
5: Donc, okay. C'est à la journée. Et ça, c'est une activité qu'on fait depuis 3 ans maintenant.
3: Pour montrer un peu aussi la complémentarité entre les différents types de transport.
5: Et puis toutes les infrastructures, tout le milieu dans lequel ils peuvent après faire des activités avec leurs parents, comme le ski l'hiver, le bord du lac, faire du vélo, du roller, parce que c'est ce qu'on fait aussi. Donc voilà, c'est découvrir toutes les activités phares, lac et montagne, c'est la spécificité

0: de la voiture individuelle. Donc en fait, ça s'inscrit parfaitement dans la continuité de notre journée du mercredi. Donc voilà, on a réussi à coordonner tous ces événements de manière à être vraiment avec deux, on va dire, deux événements phares en matière de mobilité dans le cadre de la Semaine européenne de la mobilité.
1: Tout à fait. Donc vraiment, c'est un bel équilibre entre tous. C'est tout le monde en fait qui travaille ensemble, et c'est comme ça qu'on arrive à faire les plus belles actions. Je disais il y a quelques minutes, je te coupe Sophie, je voyais que tu allais prendre la parole, que je disais que Aix est une ville sportive, mais bien sûr qu'Aix est une ville sportive, et je vois que ça fait particulièrement plaisir à notre maire adjoint Karine Dubouchet qui nous écoute ce matin, et bien sûr on l'embrasse très très fort, maire adjoint en charge des sports et notre grande championne de ski de vitesse, Karine Dubouchet, qui est en direct avec nous, qui nous écoute. Justement, les associations et les clubs cyclistes d'Aix sont mobilisés aussi par cette journée.
0: Absolument, et j'allais y venir justement pour les remercier très chaleureusement, parce que leur participation est fondamentale pour la réussite de cette journée. Donc nous avons le club des cyclotouristes aixois, hein, qui font partie de la Fédération française de cyclotourisme, et qui sont donc partie intégrante du label Territoire Vélo, qui est un label porté par la ville d'Aix depuis de nombreuses années. Nous avons également l'association de rollers, hein, qui viendra faire une animation également, une initiation aux rollers.
1: Oui.
0: Également l'association Vélo Bricolex, qui viendra donc compléter les parcours proposés avec de la réparation vélo et du contrôle de sécurité, puisque ça fait partie également d'une bonne conduite, d'entretenir son matériel et d'être sûr qu'on peut se déplacer en toute sécurité, que les freins fonctionnent bien, etc.
1: Est-ce que c'est un budget important de rouler en vélo dans Aix-les-Bains sur le territoire Grand Lac? Est-ce que ça demande, alors bien sûr il n'y a déjà pas de carburant, donc tout à fait, mais est-ce qu'un vélo ça demande de l'entretien quand on l'utilise tous les jours comme toi Sophie ou peut-être Mathis aussi, tu fais également beaucoup de vélo, est-ce que c'est un entretien important, est-ce que c'est un budget important?
0: Alors, c'est une question à laquelle il est difficile de répondre, dans le sens où on peut acheter un vélo, vraiment la fourchette, on peut avoir un vélo d'occasion pour 2 francs 6 sous. Il y a des associations qui en vendent, notamment Vélo Bricolex, hein, qui en mettent à disposition à des prix vraiment défiant toute concurrence. Et puis, on peut très bien s'acheter un vélo à 5 000, 6 000 euros. Pour l'entretien, c'est pareil. On a nos vélocistes du territoire. On a également l'atelier de réparation Vélo Bricolex, qui est une association, donc on peut prendre un abonnement, apprendre à réparer son vélo soi-même. Voilà, après j'ai envie de dire, quand vous prenez soin de votre équipement, il peut vraiment durer longtemps. J'ai un vélo assistance électrique depuis maintenant presque 10 ans, je fais un contrôle par an, je fais en sorte de contrôler les freins, la pression des pneus régulièrement, remettre de l'huile sur la chaîne, et franchement voilà, c'est...
1: Et ça va bien.
0: Et ça va très bien.
1: Justement, quand on pratique le vélo comme toi, dans Aix, est-ce que c'est dangereux de rouler à vélo dans une ville comme Aix-les-Bains? Alors, je cite Aix-les-Bains, mais je parle de ville, hein. c'est pas plus dangereux Aix-les-Bains qu'ailleurs, bien sûr, au contraire. Est-ce que c'est dangereux? À quoi il faut le plus faire attention?
0: J'ai envie de dire, à partir du moment où on n'a pas de carrosserie, on est forcément considéré comme un public vulnérable. Donc il faut être extrêmement vigilant et respecter vraiment les règles du code de la route. Parfois, c'est un petit peu la difficulté. Les gens se disent « Oh ben moi, j'ai appris à faire du vélo quand j'étais petite ou quand j'étais petit, ça va bien suffire. » Malheureusement, la densité du trafic a augmenté. Le partage de la chaussée, c'est un vrai sujet. Donc il y a des tas d'associations, et notamment notre vélo station qui est gérée par Grand Lac, hein, qui s'appelle Vélodéa, qui est boulevard Wilson, et qui propose régulièrement des stages de remise en selle pour justement reprendre confiance, mais également s'assurer du confort sur toutes les chaussées, y compris lorsqu'elles sont un petit peu congestionnées par le trafic automobile.
1: D'accord, donc il faut vraiment, voilà, il faut faire attention. Puis encore une fois, c'est un problème de partage. Frédéric Drevet, est-ce que les jeunes, alors les jeunes, donc bien sûr, on parle du primaire, mais vous avez peut-être aussi des données pour le collège, etc. Est-ce que les jeunes sont adeptes du vélo, ou est-ce que la pratique du vélo est de plus en plus normale, régulière chez nos jeunes?
2: Alors, si on se promène un petit peu en ville, on voit qu'effectivement, il y a de plus en plus de, d'ados, parce que nous, on n'a pas de données sur les collèges ou lycées, mais on les voit en ville. Et puis, par contre, on voit de plus en plus de familles qui font du vélo. Et le but pour nous, par exemple, au sein du service des sports, c'est de, quand on va faire du vélo avec les écoles, le but, c'est de montrer à tous les enfants aixois toutes les possibilités qu'ils ont pour faire du vélo en totale sécurité avec leur famille, et puis aussi de venir à l'école en vélo. On voit qu'il y a de plus en plus d'enfants qui viennent à l'école en vélo, et notre objectif, c'est celui-là, quoi. Et je veux rebondir aussi sur ce que disait Sophie tout à l'heure par rapport à Vélo Bricolex. Ils nous ont fourni, il y a quelques années, quelques vélos qu'on stocke dans un garage pour les enfants des écoles lorsqu'on fait un cycle vélo qui n'ont pas de vélo. Donc à ce moment-là, ils nous ont prêté, on a un certain nombre de vélos, on les met à disposition des enfants qui n'ont pas de vélo, de manière à ce qu'eux aussi puissent faire du vélo comme leurs camarades alors qu'ils n'en ont pas.
1: D'accord.
2: Et le but du jeu après, c'est de, comme disait Sophie, d'aller peut-être en acheter là-bas aussi,
1: bien sûr.
2: Et puis de pouvoir continuer et de venir après en vélo.
1: Alors c'est très très bien tout ça, faire du vélo, on a bien compris, en plus c'est bon pour la planète, c'est bon pour la santé, mais une fois qu'on a le vélo, qu'on arrive en ville, on en fait quoi de son vélo? Si on a la voiture, on a les parkings, on a les places de stationnement, c'est très bien, de son vélo on en fait quoi?
0: Eh bien on le garde sur un arceau vélo. Donc
1: il y en a beaucoup?
0: On en a maintenant presque 600. Sur
1: D'accord.
0: le territoire communal, des arceaux qui sont parfaitement adaptés aussi pour des vélos un petit peu plus lourds qui ont des sièges bébés ou des vélos cargo, avec qu'on espace maintenant beaucoup plus pour tenir compte de l'évolution des différents véhicules, parce que maintenant on a des vélos tricycles, des vélos cargo et on a beaucoup de véhicules différents. Et puis la ville d'Aix-les-Bains s'est lancée depuis 2 ans dans les consignes sécurisées. Donc, les habitants de la ville d'Aix peuvent tout à fait aller à la vélostation s'ils souhaitent trouver un moyen de stationner leur vélo dans une consigne, on va dire la nuit, etc. Et la ville d'Aix, en parallèle, a développé des casiers. Donc, c'est un service qui s'appelle Ilou et qui est piloté par une...
1: Ilou. C'est mignon comme tout.
0: IL2O. Et donc, c'est piloté par une application qu'on peut télécharger.
1: D'accord.
0: Et on a des casiers sécurisés qui sont donc disponibles à proximité de la place du marché, dans la rue des Prairiens. Donc, on a 6 casiers, dont un spécial pour les vélos cargo. On en a un qui est maintenant en face d'Aqualac et du cinéma, sur le parking où il y a les ombrières.
1: Oui, d'accord.
0: Daniel Rops. Donc là, pareil, on peut garer son vélo en toute sécurité. Et puis, on a une consigne sécurisée collective à côté du dojo, boulevard Le Pic, avec
1: d'accord.
0: 32 places. Et puis, il y a même un appareil pour regonfler ses pneus. Et toutes les consignes sont équipées de prises pour la recharge de vélos électriques.
1: Magnifique, donc Aix-les-Bains, une ville au top, il y a la pointe du progrès pour ce qui s'agit de la pratique du vélo et des mobilités actives. Une journée pour apprendre, partager, se déplacer autrement. Ce sera le mercredi 16 septembre, c'est dans une semaine, de 9h à 18h à l'Épaudré. Mais encore une fois, Mathis Brancard, notre monsieur météo, nous jure haut la main qu'il y aura le beau temps mercredi prochain. Maintenant tu te débrouilles, Mathis. Je voudrais avant que l'on termine cette émission à 11h46 qu'on parle un peu de ce bus Andy Bienveillant, en saluant bien sûr toutes les actions menées par Michel Breuer au niveau des personnes mobilité réduite, et également au niveau du CCAS d'Aix, du Centre Communal d'Action Sociale, était venu nous en parler il y a quelques semaines. Alors, qu'est-ce que vous pouvez nous dire? Je vois que Sophie est tout à fait prête à prendre la parole pour parler de ce bus Andy Bienveillant.
0: Bien, c'est un bus en fait qui va être stationné au cœur de la manifestation avec un chauffeur qui est, on va dire, spécialisé dans la sensibilisation des enfants et du grand public, et qui va déployer en fait tout l'équipement en fait qui rend un bus accessible avec les rampes d'accès, etc. Et puis on aura des fauteuils roulants sur place, et puis les enfants pourront se mettre à la place d'une personne handicapée.
1: Alors
0: pour,
1: ça peut être handicapé ou blessé quelque temps,
0: ou une personne âgée, ou
1: vous avez
0: une
1: jambe
0: absolument
1: cassée, vous devez être en fauteuil à un moment, vous devez quand même prendre le bus, ou bien évidemment on pense à nos à nos seniors, à nos aînés qui ont des difficultés liées à l'âge pour se déplacer, pour se mouvoir. Et donc ce bus sera là pour montrer ce que l'on peut faire en faveur de ces personnes.
0: Alors aux abords du bus aussi, peut-être que Mathis peut compléter, on a prévu quelque chose pour
1: c'est
0: les
1: quoi,
0: piétons.
1: C'est quoi? Ah, Mathis, le roi des piétons.
3: Le roi des piétons, oui. On a prévu de matérialiser une traversée piétonne, donc par un passage piéton, pour aussi sensibiliser le jeune public à comment bien traverser la rue. Et on mettra également en place des bandes podotactiles, qui sont ces bandes blanches avec un peu de relief dessus, qui permettent de matérialiser la traversée.
1: Oui, tout à fait.
3: On a également des bandes d'éveil de vigilance pour que ça attire la vigilance des personnes notamment qui ont des problèmes visuels.
1: Tout à fait, oui.
3: Et ça leur permet de détecter...
1: Les malvoyants.
3: Ça leur permet de détecter, parfois ça peut être un obstacle, une marche, un escalier ou une traversée, ce qui est notamment le cas ici avec un passage piéton, quoi.
1: Et puis alors, pour détecter mieux aussi, il y a aussi ces passages piétons qui sont allumés le soir en bleu là sur Aix.
3: Oui,
1: Mathis.
3: Tout à fait. Voilà. Il y a des dispositifs qui permettent d'alerter les automobilistes lorsqu'un piéton s'approche de la traversée et s'apprête à traverser. Il y en a un effectivement devant la gare avec des bornes lumineuses qui s'activent lorsqu'un piéton est détecté à proximité immédiate et donc qui reste en mode flash lumineux le temps que le piéton traverse, puis après revient fixe. Ça permet effectivement d'alerter les automobilistes qu'un piéton traverse.
1: Et de favoriser encore une fois les mobilités actives. Un petit mot peut-être pour conclure, avant qu'on laisse aussi la parole à Frédéric Drevet, sur l'air, sur la qualité de l'air. Je crois que vous aviez des choses à nous dire.
0: Oui, alors notre collègue Guillaume Rey de la santé environnementale, entre autres, tiendra un stand sur la qualité de l'air dans la rue, on va dire, avec une exposition et un jeu qui va permettre de sensibiliser le jeune public à ces thématiques de santé environnementale et notamment de pollution, d'émissions de gaz à effet de serre.
1: Plus il y a de vélo, moins il y a de déplacements en voiture et donc c'est toujours bon pour la qualité de l'air. Hein.
0: Tout à fait.
1: Sophie, oui. Elle n'arrête plus maintenant.
0: Je n'arrête plus, notamment pour citer également d'autres animations et partenaires,
1: notamment
0: la préfecture qui sera présente également, la protection civile qui viendra faire une sensibilisation aux gestes de premier secours, tous des partenaires qui viennent nous aider bénévolement pour cette journée. Donc, je pense que c'est très important de saluer leur participation.
1: Bien sûr,
0: encore
1: les services
0: une fois,
1: de l'État qui seront là.
0: Tout à fait. Et à noter également que cette manifestation, les animations, en fait, peuvent être financées grâce au programme A Vélo 3, qui est un programme, en fait, coordonné et financé par l'ADEME.
1: L'ADEME. Et à 50%, là.
0: À 50%, donc, qui nous permet d'avoir des animations très qualitatives, en plus de l'aide de la préfecture et du département et de Grand Lac, bien sûr.
1: Et on rappelle aussi qu'en parlant de ce programme à vélo 3, Aix-les-Bains, ville sportive, ville protectrice de son environnement, a été lauréate en 2026 de ce programme, ce qui a permis d'assurer ce financement de cette opération, de cette journée animation, mercredi 16 septembre 2026, de 9h à 18h à l'Hippodrome, journée vélo et mobilité active. On en parlera bien sûr dans notre flash info locale en partenariat avec la ville d'Aix-les-Bains. Frédéric Drevet, encore un petit mot par rapport à l'implication de l'école municipale des sports, et on salue encore une fois Karine Dubouchet, et ou alors par rapport à la présence des jeunes et de tout ce que vous faites pour eux.
2: Eh ben,
1: dans le monde du vélo.
2: Donc tout dans le cadre justement, comme on disait tout à l'heure, des mercredis après-midi. Donc là, on va arriver avec toute l'équipe et tous les enfants qui seront inscrits ce jour-là, qui vont donc participer et faire les ateliers. On sera avec eux, on donnera un coup de main sur chaque stand aux gens qui animeront les stands. Et tous les enfants tourneront dessus. Et puis après, rappelez aussi que les inscriptions sont ouvertes demain.
1: Il faut s'inscrire pour tout ou on peut y aller librement? Je coupe Frédéric là. C'est sur inscription ou c'est en
0: non, accès pour le grand public, c'est d'accord. En accès libre.
1: D'accord. D'accord, Frédéric.
2: Et puis donc nous, les inscriptions à l'école des sports ouvrent demain pour la à
1: Expo Michel Espace. D'accord. Okay.
2: Nous, on a commencé les séances cette semaine, donc déjà on a des parents qui sont venus avec leurs enfants qui se sont préinscrits auprès de nous, et donc demain les inscriptions démarrent et continuent.
1: Eh ben c'est voilà. Super.
2: Et puis tout à l'heure, quand on parlait de piétons, pareil, les infrastructures, on s'aperçoit aussi, dans le cadre des écoles, quand on fait des cycles, notamment en ce moment, nous faisons les cycles voile,
1: oui.
2: Kayak et aviron, et on a des écoles maintenant qui viennent de plus en plus à pied.
1: Voilà,
2: donc ils marchent, ils partent plutôt voilà. De l'école, ils viennent jusqu'au club de voile ou au site de l'aviron pour faire du kayak et de l'aviron à pied.
1: Donc dans les mobilités douces, c'est un peu comme dans, pour faire un parallèle malheureux, mais que je fais quand même, c'est que c'est un peu comme dans le traitement des déchets, le tri notamment. Quand on sensibilise les enfants, on a gagné parce que ce sont les enfants après qui disent aux parents, attends, c'est le bac là. Ben là, pareil, peut-être que pour aller faire une petite course en ville, ils vont dire papa, attends, on y va à pied ou on prend le vélo. Hein? Donc voilà, c'est la sensibilisation comme ça qui commence et qui est efficace. En tout cas, mercredi 16 septembre prochain, donc c'est la semaine prochaine de 9h à 18h. Et encore une fois, Mathis nous promet le beau temps à l'hippodrome d'Aix-les-Bains. S'il pleut, ma foi, tu te débrouilleras. Non, mais il fera beau. Journée vélo et mobilité active, une journée pour apprendre, partager et se déplacer autrement. C'est organisé par la ville d'Aix-les-Bains, la mairie d'Aix-les-Bains, en partenariat avec bien sûr Grand Lac, puisque les mobilités sur notre territoire sont gérées par Grand Lac avec son vice-président Florian Maître. Et puis, c'est géré également par le service de Sophie et de Mathis, qui s'appelle exactement ?
0: Le service mobilité avec deux élus en plus de toutes les personnes que nous avons citées. Donc, je souhaitais citer également Madame Montoro, première adjointe au maire.
1: Marie-Pierre Montoro-Sadou.
0: Tout à fait, qui a dans ses délégations donc la mobilité active, ainsi que Marie Dunant,
1: oui.
0: Plus spécifiquement en charge de l'environnement et qui s'implique également sur ces thématiques-là, qui sont présentes au rendez-vous avec Monsieur le maire et
1: bien sûr avec
0: et toute
1: Renaud
0: l'équipe
1: Béretti, bien
0: municipale.
1: Sûr.
0: Voilà.
1: Merci à tous les trois. Je pense Merci. Que l'on a fait le tour. 11h54. Il va être 11h55 dans 15 secondes si vous voulez régler vos montres sur l'horloge de Radio Grand Lac qui fait autorité en la matière. Et donc à 13h, Élodie, ce sera son retour pour Questions de parents. Puis ce soir à 20h, Seb avec l'Euroïd, les grands succès de la variété des autres pays que la France en Europe. Et puis on continue comme ça demain, encore une grosse journée dans le grand bain de la vie locale. En tout cas, le 16 septembre, journée vélo, mobilité active dans une ville sportive comme Aix-les-Bains, avec un cadre de vie exceptionnel, une journée pour apprendre, partager et se déplacer autrement. Mais j'allais peut-être insister sur le partage. Soyons courtois sur la route. Quand il y a un vélo, faisons attention. Le vélo, quand il y a une voiture, faut qu'il fasse attention aussi. Et quand on partage, quand on a du bon sens, quand on a de la courtoisie, un sourire, comme disait Sophie tout à l'heure, ça ne coûte rien et ça rapporte beaucoup. Et on vous apprendra tout ça mercredi 16 septembre de 9h à 18h à l'hippodrome. Bonne journée les amis et à bientôt.
0: Bonne Merci. Journée, Bonne à journée, très bientôt.
1: Et Sophie, donc à bientôt dans le grand bain de la vie locale pour le retour dans quelques temps. Voilà, à bientôt les amis.
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1: Bonjour à toutes et à tous, voici l'essentiel de l'actualité de ce mercredi 9 septembre sur Radio Grand Lac. Les pompiers tirent la sonnette d'alarme. Depuis hier, les sapeurs-pompiers sont mobilisés partout en France pour réclamer davantage de moyens et de personnel. Ils dénoncent notamment le manque d'effectifs et du matériel vieillissant. Certains véhicules de secours peuvent par exemple partir avec seulement 2 agents, voire même un seul pour certaines interventions. Une mobilisation qui intervient après un été particulièrement éprouvant, marqué par de nombreux incendies. Le mouvement doit durer 6 semaines. Avec une manifestation nationale prévue le 29 septembre. Autre conséquence de cet été très chaud et très sec, les récoltes de céréales sont en baisse. Selon les producteurs, la récolte française devrait reculer de 11% cette année, toutes céréales confondues. Le blé tendre, utilisé notamment pour fabriquer la farine, accuse à lui seul une baisse de 4%. Les agriculteurs s'inquiètent également du prix de vente, qui reste inférieur à leur coût de production. À Paris, une polémique autour de la Tour Eiffel. Des salariés avaient été écartés de l'accueil lors d'un événement organisé par un groupe hindou. La direction du monument a présenté ses excuses et une enquête interne est en cours pour comprendre comment ces consignes ont pu être appliquées. Les résultats sont attendus dans les prochains jours. Et les résultats du classement PISA 2026 ne sont pas très encourageants pour la France. Les élèves français se situent dans la moyenne de l'OCDE, mais la France recule à la 27e place. Les performances baissent notamment en mathématiques, en lecture et en sciences, tandis que les écarts entre les élèves favorisés et défavorisés restent importants. L'étude pointe également une situation étonnante concernant l'intelligence artificielle. Les élèves français qui obtiennent les meilleurs résultats sont aussi ceux qui déclare le moins utiliser les outils d'IA pour apprendre. Et le déficit commercial français s'est encore creusé en juillet à 6,7 milliards d'euros, sous l'effet notamment d'une hausse des importations.
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1: Retour d'abord sur la nuit de lundi à mardi à Chambéry et Cognin, marquée par de violentes émeutes. Dans les quartiers du Biolay de Chambéry-le-Haut, plusieurs incendies et dégradations ont été commis après l'interpellation d'un automobiliste grièvement blessé lors des faits. Le centre social du Biolay a été entièrement détruit par le feu. L'agence de Cristal Habitat a également été incendiée au rez-de-chaussée, sans que les logements situés au-dessus ne soient touchés. Plusieurs véhicules, poubelles et bâtiments ont aussi été pris pour cible, tandis que des projectiles ont été lancés contre les forces de l'ordre. La préfecture parle de violences urbaines. 2 sections de CRS avaient été envoyées en renfort. Une enquête judiciaire est en cours, notamment sur les circonstances des blessures de l'automobiliste, avec une saisine de l'IGPN. La préfecture appelle au calme et indique que le dispositif de sécurité reste maintenu. Lundi, près de 150 sapeurs-pompiers et personnels du SDIS de Savoie s'étaient rassemblés à Saint-Alban-l'Est pour réclamer davantage de moyens. Ils dénoncent notamment un manque d'effectifs. Certaines équipes partiraient en intervention à 3 alors que 6 pompiers sont normalement nécessaires sur un incendie. Le mouvement national de grève a débuté hier, mardi 8 septembre. À Mouxies, la rentrée reste perturbée à l'école élémentaire Simone Veil. Le directeur a été suspendu à titre conservatoire pendant les vacances d'été sur fond d'accusations de comportements inappropriés envers des élèves. Certains parents demandent son départ tandis que d'autres le soutiennent et ont lancé une pétition qui a recueilli 79 signatures. Depuis lundi, le remplaçant du directeur a lui aussi été remplacé. En sport, les éléphants de Chambéry ont bien lancé leur préparation vendredi dernier. Les hockeyeurs chambériens ont battu Anglette, pensionnaire de Ligue Magnus, sur le score de 4-2. Et puis record de participation dimanche dernier au triathlon d'Aix-les-Bains. Près de 1300 sportifs ont pris part aux différentes épreuves, dont 750 sur le format M. Et place maintenant à l'agenda de Radio Grand Lac avec nos établissements partenaires. Dimanche 13 septembre, rendez-vous au lac de Détrier pour la 4e brocante de la rentrée, organisée par Patoun sans famille, au programme des jeux et animations pour les enfants, de la restauration sur place et puis une journée conviviale convivial pour toute la famille. En participant, vous soutenez également les actions de l'association en faveur des animaux sans famille. Et puis samedi 12 octobre à 11h, l'espace Belvarde de Challes-les-Eaux accueillera l'ouverture de la saison culturelle. Vous pourrez découvrir gratuitement le spectacle Les Frangines du Guidon, proposé par la compagnie La Baraque à Plumes. L'entrée est libre. Rendez-vous donc à 11h à l'espace Belvarde.
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1: Pour cette journée de mercredi, changement d'ambiance complet hein, avec beaucoup de pluie ce matin. Et puis le ciel redeviendra nuageux dans le courant de l'après-midi. Les températures seront fraîches mais de saison avec 16 degrés relevés ce matin autour du lac du Bourget. Et puis 24 degrés pour les maximales attendues notamment à Chambéry et Aix-les-Bains. Voilà pour vos prévisions météo. Excellent mercredi à l'écoute du Grand Bain de la vie locale.

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1: Et bonjour, je suis heureuse de vous retrouver aujourd'hui pour cette émission de rentrée. Alors, l'été s'est déroulé à une vitesse pas possible. Enfin, du moins, c'est ma perception. Je ne sais pas si c'est la même pour vous. Et nous sommes déjà là, à plus d'une dizaine, quasiment une semaine de la rentrée. Et donc, c'est avec grand plaisir que je vous retrouve pour mon émission « Questions de parents ». Alors, émission où j'essaye d'observer, de discuter, de vous apporter des réponses, des conseils, des clés à un petit peu à tous les tracas ou les questions que vous pouvez rencontrer dans votre rôle de parent. Et aujourd'hui, je voulais débuter un peu donc cette année avec un thème un petit peu plus général. Si vous me connaissez, si vous avez suivi un petit peu l'année précédente, mes petites chroniques qui sont disponibles sur les réseaux de Radio Grand Lac. Vous avez dû sûrement voir que ma spécialité est vraiment d'accompagner tout ce qui est la gestion des émotions, les situations difficiles de la vie et comment on peut les traverser. Avec toujours des outils pratiques, des techniques simples et surtout très douces. Et c'est pour ça qu'aujourd'hui, le thème que je souhaitais aborder était vraiment de réfléchir et de trouver concrètement des astuces pour comment faire pour aider nos enfants à grandir dans ce monde incertain et qui peut être vraiment anxiogène. Ce n'est pas simple. Être parent, désormais, ce n'est plus pouvoir protéger son enfant, l'exclure ou le mettre dans une bulle protectrice, puisque tout est accessible, toutes les informations, et que du coup, il va falloir accompagner, tenir la main à nos enfants bah pour traverser dans le monde, mais surtout comprendre le monde, tout en sachant que même nous-mêmes, on peut être un peu démunis face à ce que nous propose le monde actuellement, les situations, les prises de parole, et même les médias, les réseaux, les jeux. On peut être largement démuni, et donc c'est pas simple de le traverser. Et c'est des points que j'ai déjà abordés en certaines chroniques, émissions. Mais c'est aujourd'hui vraiment, je voulais focaliser vraiment sur ça et voir un petit peu vous donner trois grosses pistes pour moi importantes pour que nous apaiser nos enfants et traverser et donner du sens à tout ça. Parce qu'on n'a pas à subir le monde. Alors forcément, on ne peut pas tout choisir, mais on peut quand même être véritablement acteur de notre vie, du monde actuel. Il y a des jolies choses à montrer, il y a vraiment des choses à renverser, à transformer. Et aujourd'hui, je vais vous inviter vraiment au travers d'une recette un peu que je vais essayer le plus simple possible pour votre quotidien, de vous apporter cet apaisement. Comme je vous disais, aujourd'hui, vraiment, je pense qu'il est plus possible de couper nos enfants, même si qu'on a le contrôle parental, les écrans, si on essaie vraiment de limiter plein de choses à la maison, dès que nos enfants vont vers l'extérieur, et même très jeunes, ils vont être soumis à des informations, à des exercices à l'école, de sécurité, au téléphone de copains, de plus en plus tôt pour certains, donc même si on n'a pas fait ce choix-là, notre enfant y aura accès. Donc c'est vraiment aller l'accompagner. Et la première chose qui me semble importante, ça va être vraiment d'arriver à créer une bulle de sécurité dans la maison. Un espace vraiment où, comme vous savez, comme un peu j'ai l'image des aspirateurs, vous savez, les petits ronds là, qui se déplacent tout seuls dans la maison, donc vous le programmez et puis il va aller aspirer toute la pièce. Et puis à un moment, tout seul, il va revenir, s'accrocher à son socle pour vider un peu tout ce qu'il a aspiré, là, toutes les poussières, et puis pour remonter en énergie. Et du coup, j'aime bien cette métaphore où en fait notre enfant va aller partir explorer le monde, là, tel le petit aspirateur, et puis récupérer tout un tas de trucs, de poussière, de différents trucs qu'on n'aurait pas souhaité, et puis revenir un peu sur son socle qui qui est cette maison, cet appartement, ce foyer, quel qu'il est, ou cet espace, cette bulle, où on puisse déposer les choses qu'on a un peu attrapées à l'extérieur, et parfois qu'on ne comprend pas ou qu'on n'a même pas réalisé, et puis comment remonter en énergie. Et vraiment, la première chose que je peux vous inviter vraiment à déjà visualiser avant d'aller le concrétiser chez vous, c'est vraiment de créer cette bulle de sécurité, de bien-être à la maison. Et pour ça, ça va être comme, tout filtrer un peu tout ce qui est de l'extérieur, et on choisit ce qu'on laisse rentrer dans cette bulle. Et déjà, la visualiser, vous allez voir, ça va être beaucoup plus simple. Et souvent, je le répète depuis le Covid, une des premières choses toutes simples à faire, c'est véritablement d'éviter la télé, la radio, ou des choses comme ça, des émissions qui tournent en boucle ou en continu, ces émissions où la radio d'information continue, ou alors on ne choisit pas les événements, on ne choisit pas le moment où on a une information, à un moment, hop, France Info, différentes choses, on a l'information qu'on le veuille ou non. Et pour ça, vraiment déjà s'en prémunir. Écouter Radio Grand Lac, la musique, des choses optimistes, des émissions ou alors des replays, vraiment choisir ça, coupe aussi certaines pubs pour ne pas subir. Et là, vous allez voir, quand on a besoin d'une information, on va la chercher, mais on laisse pas venir tout ceci à nous sans contrôle, sans en subissant. Et tout ce qui peut faire donc cette invasion des informations extérieures, vraiment déjà la contrôler chez soi. Ça va être permettre de faire quelque chose de plus calme, de plus reposant, et où l'espace de communication va pouvoir s'ouvrir. Parce que comme je vous le disais, ça va être vraiment d'accompagner votre enfant à voir comment il regarde le monde et à le comprendre. Donc déjà préserver un peu cet espace des sources d'informations extérieures. L'idée aussi, c'est que dans cette bulle de sécurité, comme je vous disais, de déposer, ça va être de créer, et ça, il y a des super supports, je vais vous en donner, pour créer une sorte de dialogue, un espace où on peut déposer quand on vient de l'extérieur. Même pour nous, on le voit bien, quand on quitte notre travail, on a besoin souvent d'un petit sas, alors ça peut être le petit trajet retour en train, ou en voiture, ou à pied. Mais essayez, même si nos agendas sont bien chargés, surtout en tant que parents, de créer un petit espace, ne serait-ce que 5 minutes pour vous, pour souffler, pour vraiment couper un petit peu entre le monde pro, le monde perso, et un temps juste à vous pour souffler en tant que parent. Et ça sera un peu ce même temps qu'il faudra préserver aussi pour vos enfants, pour retour de l'école, peut-être 5-10 minutes où tu joues dans la chambre, tu vas creuser dans le jardin, où il n'y a pas forcément d'objectif, il n'y a pas beaucoup. Alors, en évitant les écrans, si possible, bien sûr, d'avoir un temps, un sas où on relâche, où on se vide un peu comme cet aspirateur, où on va lâcher tout ce qu'on a. Alors, ça peut être un dessin pour les enfants, ça peut être écrire, ça peut être... À l'époque, mon fils adorait faire des trous dans le jardin. Je l'envoyais faire des trous dans le jardin. Alors, c'est sûr qu'il faut un petit coin de jardin où ce n'est pas forcément esthétique. Mais lui, il déchargeait un petit peu en me faisant des trous et des tunnels. Mais c'était ce moment vraiment de vous... Comme une zone un peu d'amortissement où on souffle, on dépose tout avant d'attaquer les douches, les devoirs, ou juste souffler chacun. Et même cet espace pour votre enfant seul. Alors bien sûr, s'il est contrarié, différentes choses d'un élément, on va le voir aussi, parce que pour dealer avec ce monde incertain dans lequel on baigne, il faut trouver un espace aussi où on va pouvoir déposer et échanger sur toutes ces peurs, les incompréhensions. Mais peut-être, dans un premier temps, leur apprendre, sauf si c'est une intensité trop forte émotionnelle, quelque chose de trop difficile vécu à l'école, de peut-être simplement lui dire, écoute, on va prendre ce temps, le rassurer, tu l'auras ce temps. Et si ça devient une habitude, il sera sécurisé sur le fait qu'il pourra en échanger. Donc simplement lui dire, dessine ta journée, ce qui est allé, ce qui n'allait pas, ce que tu aurais aimé changer, différentes choses, Ou alors en Playmobil, ou en pâte à modeler, ou à la peinture, différentes choses. Mais voilà, ou dans ton cahier journal intime, hein, pousser à l'écriture aussi, c'est une belle chose, de dire, allez, on dépose tout, vous aussi, on fait ce sas un peu d'amortissement. Et c'est vrai que ça peut aider vraiment à décompresser, que vous le fassiez ensemble, enfin, que vous dites, mais moi j'en ai besoin, tu en as besoin, et chacun prend ce temps pour soi d'accueillir un peu ce qu'il a vécu de difficile à l'extérieur, de ne pas le ramener dedans, ou de voir ensemble comment on va le transformer. Donc, comme j'ai souvent comme conseil, créer vraiment, et ça la rentrée est magique pour ça, se créer des rituels, des petits temps comme ça de rituels où on peut déposer avant de faire vraiment ce distinguo entre le monde extérieur, le pro, l'école, voilà, les nouvelles, le monde extérieur et cette bulle de sécurité à la maison. Je vais vous laisser un instant avec une petite pause musicale et je vous retrouverai tout de suite pour la suite de cette chronique. Restez bien sur Radio Grand Lac. Merci.

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1: Et rebonjour pour cette deuxième partie d'émission de questions de parents sur Radio Grand Lac. Restez bien sur les ondes, vous avez toute l'après-midi la musique de Radio Grand Lac et ce soir à 20h, vous retrouvez Sébastien pour Euroit. Alors dans cette émission de rentrée questions de parents, j'avais souhaité vraiment échanger ensemble avec vous sur comment faire pour que on aide nos enfants et qu'on arrive à traverser et à vivre dans ce monde incertain et souvent très anxiogène de manière apaisée et positive. C'est pas simple de faire face. Alors, si pour ceux qui nous rejoignent, j'avais pris un petit peu l'image de ces fameux petits aspirateurs là qu'on voit de plus en plus, les petits ronds autonomes là qui partent se balader dans la pièce et puis qui viennent se rebrancher un peu sur leur socle dès qu'ils ont fait leur travail pour vider la poussière et puis retrouver de l'énergie. Et dans cette première partie d'émission, j'avais présenté un peu l'idée de créer vraiment cette bulle comme ce socle. Pour l'aspirateur, de créer dans son foyer, dans son lieu de vie, dans la maison, dans l'appartement qu'on partage, vraiment un espace, un peu une bulle de sécurité, où on se coupe un peu du monde extérieur. Alors quand je dis couper, c'est pas vraiment vivre dans un monde d'illusions, bisounours, et où on ne parle de rien, parce que comme je le répète souvent, on ne peut plus malheureusement écarter les enfants ou les protéger. Il faut les aider à penser, P-E-N-S et penser, P-A-N-S, soigner le monde, mais au moins faire un espace où on se sent en sécurité, où on choisit les informations qui viennent et où des fois on peut avoir ce temps de relâchement. Mais après c'est certain qu'un peu comme cet aspirateur qui aura aspiré plein de miettes, plein de poussière, plein de je ne sais quoi, et bien votre enfant va revenir avec des émotions. Des croyances, des questions, des phrases qu'on lui a dit, l'expérience d'un copain. Il va falloir l'aider à démêler. C'est pour ça qu'après ce temps de décompression, ou même pour vous, on a réussi à se poser et à amortir un peu la journée, ça va être trouver des astuces. Et vous allez voir, je vais vous en donner quelques-unes qui peuvent être très sympas et surtout partager entre des enfants... d'un plus petit âge, avec des enfants, même ados, pour pouvoir un moment, quand même parler, pouvoir déposer et parler, et mettre en mots, comprendre, échanger sur les vécus. Et là, je redis bien, en tant que parent, on peut se mettre une pression de fou à vouloir répondre tout de suite aux questions de nos enfants, ou alors à avoir la réponse à toutes leurs questions. Et ça, c'est complètement illusoire et surtout absolument pas nécessaire. Nos enfants ont besoin aussi de voir qu'on est en chemin, qu'on est en cheminement, qu'on se pose des questions, qu'on n'a pas toutes les réponses, qu'on a des moments où on peut revenir aussi sur une idée, qu'en fait, non, après j'ai réfléchi, je t'ai répondu ça un peu rapidement, mais en fait non, après avoir échangé avec d'autres personnes, je me rends compte que je pense plutôt ça. Pour l'enfant, surtout dans un monde où même nous, on ne sait pas faire, on a un monde incertain, il peut être anxiogène également pour nous. Donc à un moment, ce serait complètement fake de leur dire que non, on est totalement apaisé et que tout est ok. Non, il y a des choses où on ne peut ne pas être ok, il y a des choses où on ne connaît pas non plus la raison, la réponse ou la raison de ce fonctionnement et dire que ça ne convient pas, que nous on n'aime pas, se positionner. Et ça aide nos enfants à développer un peu cet esprit critique. Et ça peut être aussi ensemble que vous allez un peu explorer pour essayer de comprendre ce qui se passe. Alors je revenais un petit peu sur tout d'abord, l'enfant, ce qui va vous déposer en premier, c'est souvent des émotions. Alors peut-être pas en mots, face à des comportements, à des attitudes. Et en fait, ça va être déjà de l'accompagner pour accueillir cette émotion. Parce que toute la journée... à l'école, au collège, au lycée, même nous au boulot, on n'a pas le droit de se mettre, on n'a pas le droit, et puis c'est pas possible de se mettre à rire, à pleurer, ou à se mettre en colère. Alors on contient un petit peu toutes ces émotions, et puis faut avouer que le soir ça explose, et souvent pas du tout sur les bons sujets. Donc de prendre un temps aussi pour vider les émotions. Un jeu que j'aime bien, j'en avais déjà parlé dans certaines émissions, c'est le jeu Dixit. Alors j'avoue que j'ai jamais compris les règles, donc c'est peut-être pour ça que je le détourne très facilement et beaucoup de thérapeutes s'en servent aussi. C'est des cartes Dixit, alors je pourrais pas vous dire la règle du jeu, il y a quelque chose d'imaginaire, je crois, inventer des histoires. Mais en fait, c'est des cartes, il y a plein de modèles différents en plus, des cartes très, très oniriques, très dessinées, très aquarelles, et à chaque fois, on peut voir plein de choses dans ces cartes. Il y a toujours un peu des choses qui peuvent faire un peu peur, ou des points un peu plus... Et puis des points de douceur, enfin voilà, c'est toujours un peu des cartes, je trouve, un peu en contraste. Et du coup, ces grandes cartes Dixit, je m'en servais beaucoup dans mon cabinet thérapeutique, ben ne serait-ce que voilà, d'en avoir sélectionné une petite vingtaine, enfin, et puis qu'on change régulièrement parce qu'il y en a plusieurs dans le jeu, simplement ben, chacun, avant d'arriver à table par exemple, ben, arrive avec la carte qu'il a choisie, qui représente pour lui la journée. Et puis il peut l'expliquer rapidement aux autres. Voilà. Oh bah ouais, parce qu'aujourd'hui je me suis senti ça. Et alors, sans le faire tous les soirs, mais le proposer à vos enfants qui après le feront peut-être un petit peu automatiquement, ça permet de se mettre en lien avec un support. Et souvent, des fois qu'on demande, mais alors ta journée, comment ça s'est passé ? On a vague, bien oui, bof, ouais, bref. Là, ça permet, bah, même pour l'enfant, de se laisser un peu. Ou même les ados, te laisser un peu surprendre par leurs réponses. Donc des petites choses comme ça peuvent déjà enclencher un dialogue. Après, c'est vrai que si votre enfant, vous le sentez vraiment dans des émotions, c'est aussi aller accueillir ces émotions. Et souvent, si vous retrouvez mes émissions un peu des années précédentes où je parlais de la gestion des émotions, déjà une émotion accueillie, elle perd 70 à 80% de son intensité. Ah ben ouais, je vois bien que là, tu as vécu une journée difficile où je te sens vraiment en colère. Et tu veux m'en parler de la colère, tu veux la dessiner. L'aider petit à petit à détricoter cette pelote et à déposer son émission, cette émotion. Pardon. C'est vraiment des choses pour accueillir l'inquiétude et développer un peu ce regard sur soi et sur le monde, à l'enfant. Et on peut même, nous aussi, se mettre un peu, je vous disais les cartes Dixit ou autre chose, mais se mettre aussi en jeu et parler aussi de notre journée, de ce qu'on a traversé, ce qui nous a été pénible, difficile ou joyeux, ou ce qu'on a aimé. Et c'est vraiment toujours ces contrastes, ces nuances, d'échanger avec votre enfant. C'est le petit exercice de la météo intérieure où on peut vraiment journal un peu de chaque jour les éléments de gratitude. Voilà, un moment, ne pas laisser tout ce qu'on se vécu subi la journée, hein, parce qu'en plus on a un rythme tellement effréné que on les accumule et souvent on le réalise que le soir. Bah de voilà, les retransformer en les reprenant et en échangeant avec l'enfant de manière créative. Il y a plein de jolies astuces. Un des points aussi, et puis je pourrais vraiment en reparler, parce que souvent une des questions des parents me dit, mais si les émotions, différentes choses apaisées, ça peut être compliqué. Je ferai peut-être une émission sur l'Emotional Freedom Technique, l'EFT. Regardez si votre enfant peut avoir parfois un peu du mal au niveau de ses émotions, à se laisser complètement envahir différentes choses. L'EFT peut être des techniques très très simples, il existe des nounours et des points un peu à tapoter pour revenir dans le corps et apaiser un petit peu cette émotion. Voilà un cheminement que je trouve intéressant quand on souhaite vraiment accompagner son enfant à vraiment être acteur de sa vie et apprendre à décoder ce monde. Ben voilà, c'est de savoir qu'il y a un lieu où on peut se poser, la maison, où on peut se sentir en sécurité, où on peut avoir du calme, mais aussi un espace où on communique, où nos émotions, notre vécu, nos incompréhensions du jour peuvent être entendues. Comme je vous disais, vraiment, des fois la semaine, c'est entre les devoirs, les courses, le travail, c'est un vrai marathon. On n'a pas le temps de s'arrêter sur toutes les émotions de nos enfants. Ça dépend de l'âge, parce que plus l'attente sera différente selon l'âge, Mais vraiment, ne vous mettez pas dans une pression de devoir répondre immédiatement aux questions de votre enfant. Vous pouvez très bien lui dire, bah écoute, ta question est super importante, super intéressante. Je vois que ça a vraiment de l'importance pour toi et j'ai vraiment à cœur envie de te répondre. Mais alors là, ce soir, j'ai pas l'énergie, je suis fatiguée, j'ai une journée longue ou même, tu vois, je saurais pas vraiment te répondre très précisément. J'aimerais en prendre un peu le temps. Donc, ce qu'on peut faire, c'est que je note la question. Vous faites un post-it, différentes choses, vous le collez à un endroit. Tu vois, je le pose là et voilà, on viendra. Alors, ça peut être sur le week-end, si on est un peu plus de temps, à dire, là, on pourra reprendre le temps et puis on pourra faire des petites recherches parce que là, je ne saurais pas vraiment te répondre. J'ai des questions un peu plus précises d'actualité ou différentes choses. Et de vous laisser ce temps de respiration. Et l'enfant, dès qu'il sait que déjà sa question est entendue, accueillie, respectée, noté, alors plus ou moins long selon l'âge, c'est ce que je vous disais, vous pouvez différer la réponse et bien sûr revenir sur la question un jour, la réponse, mais donc le week-end si c'est plus simple ou différentes choses, mais vraiment prendre ce temps de ne pas vous mettre dans une urgence de plus. Le monde est déjà dans un temps tellement accéléré que c'est aussi apprendre à décélérer un peu, calmer ce rythme dès qu'on le peut à la maison ou face aux enfants. Et le dernier point que je souhaitais rapidement aborder, et puis ça pourra faire aussi le thème de chronique suivante, c'est vraiment aussi se poser la question et emmener votre enfant aussi à se poser la question de qu'est-ce qu'il a envie de retrouver dans sa vie, dans la façon dont on regarde le monde. Parce qu'actuellement, c'est sûr, et c'est pour ça que je vous proposais de vous couper un petit peu des informations en continu, ou alors c'est le problème de tous les algorithmes dans les réseaux, c'est qu'en fait, à un moment, on ne nous présente qu'une seule version. Et plus ça va, plus on a la même version qui se renforce, parce que les algorithmes sont faits sur ça. C'est vraiment d'aller chercher aussi comment on peut voir les choses différemment, et inviter aussi son enfant à réaliser que même s'il y a des choses effrayantes aux actualités, eh bien, il y a des personnes qui aident, il y a des structures, des associations qui défendent une autre vision du monde, d'autres actions, et qui en trouvera toujours face à une action un petit peu noire, dark, violente. On trouvera toujours une action qui sera peut-être moins mise en évidence dans les médias actuels, mais il y a des actions, il y a des acteurs, il y a des associations qui vont défendre tout à fait l'autre contraire, la version beaucoup plus lumineuse du monde. Et c'est ça aussi que je peux vous inviter vraiment à voir avec votre enfant et à que ça soit un jeu à chercher au quotidien. C'est tout développer cette culture de l'entraide, de l'optimisme, de la beauté et vous amuser à pour un dark il y a toujours au moins chercher deux ou trois plus lumineux, choses beaucoup plus douces, bienveillantes. Et vous verrez que c'est un peu l'esprit et un peu comme les algorithmes. Du coup, on s'entraîne très rapidement à avoir aussi du positif, à avoir des belles choses, les associations, l'entraide. Ça peut être un dessin qu'on offre à quelqu'un, ça peut être des paroles, le sourire dans la rue. Allez chercher vraiment avec votre enfant, chausser ses lunettes un petit peu roses. Alors, pas de bisounours parce qu'on n'invente rien du tout, c'est présent. Mais encore faut-il qu'on pose le regard dessus. Et tout ça peut être aussi un peu mis, travaillé avec ses enfants, avec les questions que vous posez, lui poser sa journée, qu'est-ce que t'as aimé, où est-ce que t'as ri. C'est vraiment aller appuyer sur ces boutons de la joie, de la beauté, de l'optimisme, et le nourrir, le cultiver. On arrose dans le jardin, on arrose les belles fleurs, les belles plantes, celles qu'on veut voir pousser. On ne va pas arroser les mauvaises herbes. Donc on nous propose beaucoup trop de mauvaises herbes. Moi, je vous propose véritablement de reprendre conscience, d'arroser tout ce qui est de beau autour de vous. Et vous allez voir, il y a plein de choses et de belles choses à partager à vos enfants. Et c'est au moins ce bénéfice de ce monde incertain, c'est que au moins ça nous force à retrouver en nous et construire avec nos proches, notre famille, d'aller chercher vraiment cette lumière. Je vais en rester là pour aujourd'hui parce que le temps s'écoule très très vite et je vous retrouve dans 15 jours pour la prochaine émission de Questions de parents. D'ici là, passez de belles semaines, restez bien sur les ondes de Radio Grand Lac et à très bientôt. Belle journée!
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1: Il est l'heure de votre programme télé en ce mercredi 9 septembre sur Radio Grand Lac, sur TF1 à partir de 21h10, Tracker chasse aux monstres, sur France 2, Les Évaporés, sur France 3, Des Racines et des Ailes, Passion, Patrimoine, La Bourgogne, Terre de Passion, sur Canal+, à 21h, ce sera du football avec la Ligue des Champions, première journée, Paris SG, Slovan, Bratislava, sur France 5, à 21h05, La Grande Librairie, sur M6, On n'est pas d'accord, c'est à 21h10, à 21h. Sur Arte, tout s'est bien passé. Sur France 4, Corzou, Mezou, Mezou, en soirée au Vélodrome avec Patrick Fiori. Sur LCP à 20h40, la bataille d'Airbus. Sur W9 à 21h25, enquête criminelle. Sur TMC, maison de retraite. Sur TFX à 21h10, Cleaners, les experts du ménage. Sur Gulli, MacGyver, c'est à 21h05. À 21h10, sur C-Star, Crazy Joe. Sur T18 à 20h55, Face à Face. Sur Nouveau 19 à 21h10, Vos objets valent de l'or. Sur TF1 série film 7, sur L'Équipe à 21h, ce sera la grande soirée Ligue des Champions. Et enfin sur Sister à partir de 21h10, Kaamelott. Voilà donc pour votre programme télé de ce mercredi soir. Et je vous laisse faire votre choix et je vous souhaite par avance une excellente soirée télévision.
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1: Hello tout le monde, comme chaque semaine on se retrouve sur le grand bain de la vie locale pour vos sorties ciné et on commence tout de suite avec le film Les Ensorceleuses 2. Les sœurs Owens affrontent la sombre malédiction qui menace de détruire leur famille une fois pour toutes dans un événement cinématographique mêlant divertissement, magie et chaos. Et on poursuit avec le film La vie d'une femme. Gabrielle se consacre corps et âme à son métier, chirurgienne et chef de service dans un hôpital public. Elle court et se démultiplie, assalie de responsabilités, il lui reste peu de temps pour sa vie privée, un mari qu'il aime et une mère dont elle doit s'occuper. Lorsqu'une romancière vient passer quelques semaines dans son service pour les besoins d'un livre, son équilibre vacille. Dans le quotidien que Gabrielle s'est construit, y a-t-il de la place pour l'inattendu ? Et on termine cette chronique avec le film Les Héros du Louvre. Paris 1939, amoureux des arts, Babi Maclouf Benhamou exerce le plus beau métier du monde. Il est gardien de nuit au musée du Louvre, mais alors que la Seconde Guerre mondiale éclate et que l'invasion allemande est imminente, Jacques Jaujard, le conservateur du musée, organise le sauvetage secret des œuvres d'art afin qu'elles ne tombent pas aux mains des nazis. Il confie alors Babi l'un des camions chargés de transporter les chefs-d'œuvre hors de Paris. Babi accepte à une condition, que toute sa famille l'accompagne. C'est le début d'une aventure familiale épique et également dangereuse à travers la France occupée qui va lier à jamais le destin des trésors du Louvre à celui de la famille de Babi Maclouf. Voilà donc pour vos sorties ciné de la semaine. Je vous laisse faire votre choix et je vous souhaite par avance une excellente séance dans les salles de notre département.
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1: Il est l'heure de votre programme télé en ce mercredi 9 septembre sur Radio Grand Lac, sur TF1 à partir de 21h10, Tracker chasse aux monstres, sur France 2, Les Évaporés, sur France 3, Des Racines et des Ailes, Passion, Patrimoine, La Bourgogne, Terre de Passion, sur Canal+, à 21h, ce sera du football avec la Ligue des Champions, première journée, Paris SG, Slovan, Bratislava, sur France 5, à 21h05, La Grande Librairie, sur M6, On n'est pas d'accord, c'est à 21h10, à 21h. Sur Arte, tout s'est bien passé sur France 4. Corzou, Mezou, Mezou, un soir au Vélodrome avec Patrick Fiori. Sur LCP à 20h40, la bataille d'Airbus. Sur W9 à 21h25, enquête criminelle. Sur TMC, maison de retraite. Sur TFX à 21h10, Cleaners, les experts du ménage. Sur Gulli, MacGyver, c'est à 21h05. À 21h10, sur C-Star, Crazy Joe. Sur T18 à 20h55, Face à Face. Sur Nouveau 19 à 21h10, Vos objets valent de l'or. Sur TF1 série film 7, sur L'Équipe à 21h, ce sera la grande soirée Ligue des Champions. Et enfin sur Sister à partir de 21h10, Kaamelott. Voilà donc pour votre programme télé de ce mercredi soir. Et je vous laisse faire votre choix et je vous souhaite par avance une excellente soirée télévision.
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1: N'hésitez pas à aller sur la page Facebook Seb Radio de l'émission, bien sûr. On se fera un plaisir jusqu'à 21h de lire vos messages, vos bons plans. On est là, bien sûr, en direct sur l'antenne de Radio Grand Lac, que vous soyez à Chambéry, Aix-les-Bains. On est super content d'être avec vous ce soir. Tout de suite, on enchaîne avec le premier flashback de la soirée qui vous est présenté, bien sûr, comme à l'habitude, par Valentin.
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3: 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Voici tout de suite un classique italien revisité en mode électro. C'est le tube mondial Winos Pitamelucano sur Radio Grand Lac.

0: c'est Emma. Je voulais passer un petit bonjour à l'équipe de Eurohit, Seb et Valentin. Gros bisous à vous, mes chouchous.
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3: Du côté de la page Facebook Seb Radio, nous avons Patrick qui nous a laissé un petit message depuis Chambéry. Et Patrick nous demande DJ Antoine. Eh bien écoute Patrick, c'est pour toi. On enchaîne tout de suite donc avec DJ Antoine dans la suite de la programmation. Et on est ensemble bien sûr jusqu'à 21h sur l'antenne de Radio Grand Lac.
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1: Euro 8, on est ensemble bien sûr jusqu'à 21h. Euro 8, c'est tous les mercredis soir et samedi soir bien sûr sur l'antenne de Radio Grand Lac. On vous fait découvrir les meilleurs sons diffusés en Europe. Tout de suite, une version un peu revisitée d'Edith Piaf et c'est avec plaisir qu'on vous le fait en clin d'œil Euro 8.
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0: Bien sûr, sur Radio Grand Lac, que vous soyez à Chambéry, Aix-les-Bains et même Annecy, tiens, avec le DAB+, on est super content d'être avec vous ce soir. On est ensemble, bien sûr, jusqu'à 21h et on enchaîne la suite de la prog avec le deuxième flashback de la soirée qui vous est présenté, comme à l'habitude, par Valentin.
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2: Direction les années 2010 avec un hit club suisse au refrain imparable. Didier Antoine et son incontournable Ma Chérie, c'est sur Radio Grand Lac, le grand bain de la vie locale.

0: Bien sûr, jusqu'à 21h avec les meilleurs sons diffusés en Europe. Tout de suite, on prend direction de nos voisins italiens avec les prochains 3 tops d'un bloc.
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bien sûr, avec les meilleurs sons diffusés en Europe. Ça passe vite. On revient, bien sûr, tous les mercredis soirs et samedis soirs sur l'antenne de Radio Grand Lac. Vous le savez, 20h, 21h, on est là avec les meilleurs sons diffusés en Europe. Valentin également pour les flashbacks et le clin d'œil des auditeurs. Allez, je vous laisse en compagnie des programmes de Radio Grand Lac. La température va continuer à monter. Si vous sortez du côté de Chambéry et bien sûr d'Aix-les-Bains, soyez prudents sur les routes. C'était Seb au micro. Je vous embrasse. Bisous.

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